0: le passager de la voiture, Antonino Falzone, lui risque 2 ans de prison. Il a été reconnu coupable de non-assistance à personne en danger. Massoud Pezeshkian estime que le cadre d'accord entre les États-Unis et l'Iran est une victoire diplomatique pour son pays. Le président iranien est convaincu que l'Iran ne doit pas laisser passer l'occasion qui permettrait au pays de sortir de la situation actuelle. Massoud Pezeshkian s'est toujours exprimé en faveur d'une solution diplomatique. Il a constamment soutenu l'équipe de négociateurs du président du Parlement et du ministre des Affaires étrangères. Le président iranien espère que la levée des sanctions internationales permettra à son pays et sa population de sortir de la grave crise économique dans laquelle ils sont plongés. Si vous roulez à l'essence, sachez-le, dès ce mercredi, le prix du litre d'essence à la pompe sera en baisse, moins 5 centimes et demi pour l'essence 95 qui passera sous la barre des 1,82€ le litre et moins 6 centimes pour la 98 qui affichera un prix maximum d'1,88€. Des prix qui n'ont plus été aussi bas depuis la mi-mars. La Coupe du Monde de football et la France brouillonnent en première mi-temps mais pleine de maîtrise en deuxième. La France qui a battu le Sénégal pour son entrée en lice dans le tournoi. 3 buts à 1. Kylian Mbappé a inscrit un doublé et battu 2 records avec 58 buts. Il dépasse Olivier Giroud et devient le meilleur buteur de l'histoire de l'équipe de France. Et avec 14 buts en Coupe du Monde, il dépasse également Juste Fontaine comme meilleur buteur français en phase finale. Merci de nous suivre où que vous soyez. Passez une belle et douce nuit à notre écoute.
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0: Il est 3h.
1: David Riffon avec vous pour ces informations. L'arrêt sur les peines est attendu ce mercredi au procès Falzone devant les assises du Hainaut à Mons Expo. La fin de 6 semaines et demie de procès. Ce mardi, l'avocat général a requis 27 ans de prison contre Paolo Falzone, reconnu coupable la semaine dernière de 7 meurtres et 79 tentatives de meurtre lors du carnaval de Strépy-Bracny en 2022. Le ministère public a estimé qu'aucune circonstance atténuante ne pouvait être retenue. Surprise, l'avocat de Paolo Falzone lui-même, Franck Discepoli, n'a pas non plus plaidé dans le sens de circonstances atténuantes. Il réclame un maximum de 25 ans de prison à l'encontre de son client. Le passager de la voiture, Antonino Falzone, lui risque 2 ans de prison. Il a été reconnu coupable de non-assistance à personne en danger. Massoud Pezeshkian estime que le cadre d'accord entre les États-Unis et l'Iran est une victoire diplomatique pour son pays. Le président iranien est convaincu que l'Iran ne doit pas laisser passer l'occasion qui permettrait au pays de sortir de la situation actuelle. Massoud Pezeshkian s'est toujours exprimé en faveur d'une solution diplomatique. Il a constamment soutenu l'équipe de négociateurs du président du Parlement et du ministre des Affaires étrangères. Le président iranien espère que la levée des sanctions internationales permettra à son pays et sa population de sortir de la grave crise économique dans laquelle ils sont plongés. Si vous roulez à l'essence, sachez-le, dès ce mercredi, le prix du litre d'essence à la pompe sera en baisse, moins 5 centimes et demi pour l'essence 95 qui passera sous la barre des 1,82€ le litre et moins 6 centimes pour la 98 qui affichera un prix maximum d'1,88€. Des prix qui n'ont plus été aussi bas depuis la mi-mars. La Coupe du Monde de football et la France brouillonnent en première mi-temps mais pleine de maîtrise en deuxième. La France qui a battu le Sénégal pour son entrée en lice dans le tournoi. 3-1. Kylian Mbappé a inscrit un doublé et battu 2 records avec 58 buts. Il dépasse Olivier Giroud et devient le meilleur buteur de l'histoire de l'équipe de France. Et avec 14 buts en Coupe du Monde, il dépasse également Juste Fontaine comme meilleur buteur français en phase finale. Merci de nous suivre où que vous soyez. Passez une belle et douce nuit à notre écoute.
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0: Il est 4 heures.
1: David Riffon avec vous pour ces informations. L'arrêt sur les peines est attendu ce mercredi au procès Falzone devant les assises du Hainaut à Mons-Expo. La fin de 6 semaines et demie de procès. Ce mardi, l'avocat général a requis 27 ans de prison contre Paolo Falzone, reconnu coupable la semaine dernière de 7 meurtres et 79 tentatives de meurtre lors du carnaval de Strépy-Bracny en 2022. Le ministère public a estimé qu'aucune circonstance atténuante ne pouvait être retenue. Surprise, l'avocat de Paolo Falzone lui-même, Franck Discepoli, n'a pas non plus plaidé dans le sens de circonstances atténuantes. Il réclame un maximum de 25 ans de prison à l'encontre de son client. Le passager de la voiture, Antonino Falzone, lui risque 2 ans de prison. Il a été reconnu coupable de non-assistance à personne en danger. Massoud Pezeshkian estime que le cadre d'accord entre les États-Unis et l'Iran est une victoire diplomatique pour son pays. Le président iranien est convaincu que l'Iran ne doit pas laisser passer l'occasion qui permettrait au pays de sortir de la situation actuelle. Massoud Pezeshkian s'est toujours exprimé en faveur d'une solution diplomatique. Il a constamment soutenu l'équipe de négociateurs du président du Parlement et du ministre des Affaires étrangères. Le président iranien espère que la levée des sanctions internationales permettra à son pays et sa population de sortir de la grave crise économique dans laquelle ils sont plongés. Si vous roulez à l'essence, sachez-le, dès ce mercredi, le prix du litre d'essence à la pompe sera en baisse, moins 5 centimes et demi pour l'essence 95 qui passera sous la barre des 1,82€ le litre et moins 6 centimes pour la 98 qui affichera un prix maximum d'1,88€. Des prix qui n'ont plus été aussi bas depuis la mi-mars. La Coupe du monde de football et la France brouillonnent en première mi-temps mais pleine de maîtrise en deuxième. La France qui a battu le Sénégal pour son entrée en lice dans le tournoi. 3 buts à 1. Kylian Mbappé a inscrit un doublé et battu 2 records avec 58 buts. Il dépasse Olivier Giroud et devient le meilleur buteur de l'histoire de l'équipe de France. Et avec 14 buts en Coupe du Monde, il dépasse également Juste Fontaine comme meilleur buteur français en phase finale. Merci de nous suivre où que vous soyez. Passez une belle et douce nuit à notre écoute.
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0: Il est 5h.
1: David Riffon avec vous pour ces informations. L'arrêt sur les peines est attendu ce mercredi au procès Falzone devant les assises du Hainaut à Mons-Expo. La fin de 6 semaines et demie de procès. Ce mardi, l'avocat général a requis 27 ans de prison contre Paolo Falzone, reconnu coupable la semaine dernière de 7 meurtres et 79 tentatives de meurtre lors du carnaval de Strépy-Bracny en 2022. Le ministère public a estimé qu'aucune circonstance atténuante ne pouvait être retenue. Surprise, l'avocat de Paolo Falzone lui-même, Franck Discepoli, n'a pas non plus plaidé dans le sens de circonstances atténuantes. Il réclame un maximum de 25 ans de prison à l'encontre de son client. Le passager de la voiture, Antonino Falzone, lui risque 2 ans de prison. Il a été reconnu coupable de non-assistance à personne en danger. Massoud Pezeshkian estime que le cadre d'accord entre les États-Unis et l'Iran est une victoire diplomatique pour son pays. Le président iranien est convaincu que l'Iran ne doit pas laisser passer l'occasion qui permettrait au pays de sortir de la situation actuelle. Massoud Pezeshkian s'est toujours exprimé en faveur d'une solution diplomatique. Il a constamment soutenu l'équipe de négociateurs du président du Parlement et du ministre des Affaires étrangères. Le président iranien espère que la levée des sanctions internationales permettra à son pays et sa population de sortir de la grave crise économique dans laquelle ils sont plongés. Si vous roulez à l'essence, sachez-le, dès ce mercredi, le prix du litre d'essence à la pompe sera en baisse, moins 5 centimes et demi pour l'essence 95 qui passera sous la barre des 1,82€ le litre et moins 6 centimes pour la 98 qui affichera un prix maximum d'1,88€. Des prix qui n'ont plus été aussi bas depuis la mi-mars. La Coupe du monde de football et la France brouillonnent en première mi-temps mais pleine de maîtrise en deuxième. La France qui a battu le Sénégal pour son entrée en lice dans le tournoi. 3 buts à 1. Kylian Mbappé a inscrit un doublé et battu 2 records avec 58 buts. Il dépasse Olivier Giroud et devient le meilleur buteur de l'histoire de l'équipe de France. Et avec 14 buts en Coupe du Monde, il dépasse également Juste Fontaine comme meilleur buteur français en phase finale. Merci de nous suivre où que vous soyez. Passez une belle et douce nuit à notre écoute.
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0: Sans sa grande ville, la Wallonie n'est rien. Les bourgmestres wallons, unanimes, demandent un refinancement structurel et urgent pour Mons, Charleroi ou Liège. À la Coupe du Monde, les attaquants stars au rendez-vous. Deux buts de Mbappé pour faire gagner la France, deux buts de Haaland pour la Norvège et trois buts de Messi pour l'Argentine. À toutes et tous, il faut d'urgence aider les 9 plus grandes villes wallonnes pour le bien de toute la région. C'est l'appel lancé par l'Union des villes et communes wallonnes à l'adresse du gouvernement régional et fédéral, le fédéral, qui a transféré toute une série de charges sur les épaules des pouvoirs locaux, Marc Serleroux.
1: Pour Nicolas Martin, bourgmestre de Mons, la pression doit d'abord être mise sur le fédéral.
2: On est dans un problème structurel lié à un transfert de charges massif de l'État fédéral vers les grandes villes, qui en Flandre est compensé par la région flamande, mais qui ne l'est pas en Wallonie, faute de moyens financiers à l'échelon wallon. Si le fédéral payait ses notes, les grandes villes ne seraient pas aujourd'hui en difficulté financière.
1: Pour Thomas Dermine, bourgmestre de Charleroi, il y a aussi urgence au niveau wallon, avec la fin du plan Oxygène en 2027, qui aidait les grandes villes.
3: Aujourd'hui, on est dans le flou total, puisqu'on avait un dispositif qui nous permet de nous renflouer à hauteur de plusieurs dizaines de millions par des fonds des prêts régionaux qui n'existent plus pour l'année prochaine. Et donc aujourd'hui, il y a un vrai stress qui vit dans les communes sur comment boucler son budget. Et comment boucler son budget, c'est comment fournir des services de base aux citoyens.
1: Sentiment partagé par Jacques Gobert, bourgmestre de La Louvière.
4: Nous savions tous que le plan Oxygène, qui est une capacité d'emprunt donnée aux communes et aux villes, avait une échéance, que c'était provisoire dans l'attente d'une réforme fondamentale du Fonds des communes. Donc il est clair qu'il faudra trouver une solution de transition à nouveau pour faire en sorte que les grandes villes puissent tenir jusqu'à cette réforme qui est indispensable.
1: Hier, les bourgmestres des grandes villes wallonnes rencontrées parlaient tous d'urgence.
0: Les bourgmestres wallons qui demandent donc une révision du mode de financement des communes, singulièrement des grandes villes, une solution structurelle pour remplir les caisses. La phase d'avertissement du plan forte chaleur et pic d'ozone est lancée en prévision des températures à venir jusque dimanche. On parle de plus de 30 degrés vendredi. Hydratez-vous, évitez les trop grands efforts physiques, prenez garde aux personnes vulnérables, les plus petits et les plus âgés. Quelle sera la peine de prison infligée à Paolo Falzone? Réponse attendue aujourd'hui. Le conducteur du drame de Strépy, reconnu coupable de 7 meurtres et 79 tentatives de meurtre, risque un maximum de 30 ans de prison. L'avocat général a requis 27 ans de prison, estimant qu'aucune circonstance atténuante ne pouvait être retenue. L'avocat de Paolo Falzone lui-même n'a pas non plus plaidé dans le sens des circonstances atténuantes, réclamant 25 ans de prison maximum à l'encontre de son client. Les 7 puissances économiques réunies en sommet du G7 affichent un front uni face à la Russie pour faire plier le président Poutine. Le pétrole russe est de nouveau visé, Sandro Calderon.
5: Oui, le pétrole, c'est le nerf de la guerre. Depuis 4 ans, il permet au président russe Vladimir Poutine de financer le conflit en Ukraine. Moscou a même pu profiter d'un effet d'aubaine dernièrement quand la guerre du Golfe a fait grimper les prix des hydrocarbures. Mais l'accord négocié entre les États-Unis et l'Iran change la donne. Il devrait permettre de rouvrir le détroit d'Hormuz, par où transite un quart du transport mondial de pétrole. C'est ainsi que le président américain Donald Trump a donc annoncé hier le retour des sanctions américaines contre l'or noir de la Russie.
6: Eh bien, nous pourrons bientôt le faire, car le pétrole circule désormais. Nous avions levé les sanctions, car il était évident que nous ne cherchons pas à entraver l'approvisionnement mondial en pétrole. Nous sommes donc en mesure de les rétablir prochainement.
5: Les États-Unis, avec les 6 autres puissances mondiales, visent donc à nouveau le pétrole et le gaz russe. Dans sa déclaration finale, le G7 s'engage également à renforcer l'arsenal militaire de l'Ukraine en lui livrant des armes de longue portée et des systèmes de défense aérienne. Il est question également de faciliter la production d'armes en Ukraine.
0: Lors de ce sommet du G7 à Évian, le président américain Ferrar a aussi critiqué publiquement son allié israélien et sa stratégie au Liban. Je cite Donald Trump, « Trop de personnes ont été tuées, vous n'avez pas besoin de détruire un immeuble résidentiel chaque fois que vous cherchez quelqu'un parce qu'il y a beaucoup de gens dans ces immeubles et ils ne font pas tous partie du Hezbollah. » Un attentat a été déjoué à la Maison-Blanche. Les autorités américaines expliquent que 5 suspects voulaient lancer des drones chargés d'explosifs dans les environs du lieu du spectacle de MMA organisé à l'occasion du 80e anniversaire du président Trump. Des tireurs embusqués auraient alors profité de la confusion et de l'évacuation pour abattre des hauts responsables de l'administration. Lionel Messi a disputé cette nuit un match historique. Il a inscrit les 3 buts qui ont permis à l'Argentine de réussir son entrée en Coupe du Monde et de battre l'Algérie 3-0. Donc, Messi est devenu le meilleur buteur de l'histoire du tournoi avec 16 goals à égalité avec Miroslav Klose qui jouait pour l'Allemagne il y a quelques années. Ce n'est pas fini. Messi est devenu le premier footballeur à participer à 6 Coupes du Monde. Deux autres grands du foot se sont mis en évidence. Erling Haaland a marqué 2 fois et la Norvège a battu l'Irak 4-1. Kylian Mbappé a aussi marqué 2 fois et la France a battu le Sénégal 3-1. C'était une belle affiche. Les Bleus rencontraient un adversaire de taille. Le sélectionneur français Didier Deschamps le dit avec d'autres mots.
7: On va savourer. J'ai vu beaucoup d'autres équipes sur leur premier match qui ont eu des difficultés. Nous, on avait un gros nounos avec beaucoup de qualité aussi. Donc, on va savourer. On a pris l'habitude de le gagner, ce premier match. Il n'est pas le décisif, mais de par la configuration des équipes qui sont dans notre poule, on va savourer, apprécier. On a le temps de récupérer puisqu'on a 6 jours.
0: Un match vient de commencer. C'est Autriche-Jordanie à suivre en direct sur les médias de la RTBF. Il y a encore 4 matchs au programme du jour. À 19h, le Portugal de Cristiano Ronaldo joue contre la République démocratique du Congo. À 22h, ce sera Angleterre-Croatie. À 1h du matin, le Ghana rencontrera le Panama. Et à 4h, l'Ouzbékistan évoluera face à la Colombie. Et après cela, l'ensemble des 48 équipes auront joué leur premier match de Coupe du Monde. Très belle journée à toutes et tous.
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1: Bon début de journée avec Viva Plus, il est 6h30.
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1: Et nous sommes mercredi, aujourd'hui le 17 juin, nous fêtons les Hervé avec un dicton qui dit « Soleil à la Sainte-Hervé fait présager d'un bel été ». Le soleil s'est levé il y a 1h01 exactement, à 5h29, il se couchera à 21h59 ce soir. Et puis vous avez déjà laissé quelques températures sur la page Facebook de la radio. Josette me dit qu'il fait 15 degrés à Givry, un ciel ensoleillé. Du côté de Goy, 15 degrés aussi, temps sec, le soleil est déjà présent, me dit Huguette. Et puis à Bastogne où se trouve Eric, il fait 14 degrés. Temps sec, mais légèrement nuageux. Et sur Jean Blou, là c'est Thomas qui se trouve à Jean Blou. 15 degrés également, temps sec, calme, mais nuageux. On fera un premier point sur la météo juste après Chris Montez et son tube de Mort à Seyou. Et puis Pierre Perret sera aussi dans le programme de Viva Plus ce mercredi matin avec mon petit loup. Très belle matinée.

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6h36, Survive à plus. Très bon mercredi matin avec les Carpenters qui arrivent dans un coin instant close to you. Et puis on jette un œil sur la météo aussi de ce jour. Cette nouvelle matinée de mercredi débute sous un ciel généralement peu nuageux avec de larges éclaircies attendues, tandis qu'un nouveau front assez atténué abordera la côte et les Flandres, donnant quelques faibles ondées ici ou là. Les températures sont très douces ce matin, comprises entre 12 et 16 degrés. Il fera un petit peu plus frais localement dans certains vallons de l'Est. Au fil des heures, le ciel se chargera jusqu'au sillon sans brumeuse. Au sud et à l'est, les éclaircies domineront plus longtemps. En fin de matinée, ces averses faibles gagneront les régions qui s'étirent de la campagne à la capitale. Cet après-midi, on attend encore quelques ondées du côté des Fagnes, alors que le reste de la Belgique retrouvera un temps plutôt sec, mais majoritairement nuageux. Pour les températures, on n'attend pas plus de 21 à 27 degrés.

0: Neil Diamond avec Beautiful Noise, ça sera dans un court instant. Mais là, on est mercredi, et le mercredi, la séquence Tom Pékin et Derawet, c'est avec Martin Charlier et Tamara Penn.
1: Lui, c'est Martin.
2: Et elle, c'est Tamara.
1: Et qu'est-ce qu'on est heureux de vous retrouver toutes les semaines pour notre petite carte blanche à nous, hein, Martin, qu'on est heureux.
2: On est heureux, on a beau être chaud. Bienvenue dans votre douce quotidienne de Wallonie en radio.
1: Bah Martin, qu'est-ce qu'on va faire aujourd'hui?
2: On va aller faire un petit tour au WC.
1: Ah oui.
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2: On a tombé à la fin de la chasse. Voilà.
1: Ah, voilà, tout est parti. On peut commencer.
2: Alors Tamara, une catégorie peut-être plus difficile aujourd'hui, mais non moins insolite pour nos Wallons connus, nos WC, il s'agit des inventeurs. Ah. On en a inventé des choses dans notre belle Wallonie. Livia avait déjà évoqué Adolphe Sax et son célèbre saxophone, mais il n'y a pas que lui. En fait, cette catégorie part dans tous les sens et aujourd'hui, on va apprendre. Prête ?
1: Ah bah évidemment.
2: Allez, premier indice. Ça va te faire plaisir. Il va dire Charlie Rouet. Ah. Il est Carolo Polé en esphire parce qu'il est Knohou, Divel, Maude et même Divel, l'univers.
1: Oh, d'accord.
2: Il a œuvré pour l'université dit Harvard. Au Carolo, en Amérique, ça n'arrive pas souvent. Mais plus souvent quand même qu'un Américain à Marcinelle.
1: Bon, donc il a inventé quelque chose qui se retrouve dans l'univers.
2: Oui, et il a travaillé donc pour l'université d'Harvard, c'est ce que je viens de dire. Carolo en Amérique, imaginez.
1: Monsieur Satellite.
2: presque. Alors, si théorie dit l'atome primitif a miné à la théorie del Big Bang, AI, l'origine de l'univers, prête place à Charlie Rouet.
1: J'en sais rien du tout.
2: Sa théorie de l'atome primitif a donné naissance à la théorie du Big Bang. L'origine de l'univers viendrait de Charles Roy. Bon, bah allez, on écoute alors ce petit indice.
5: Maxi, on sait histoire, il nous faut percer le mystère. Tout a commencé avec le Big Bang.
2: C'est le générique de la série Big Bang Theory.
1: Oui, tout à fait.
2: Nous venons d'entendre ce générique. Eh bien, l'homme à la base de cette théorie est bien le Carolo Georges Lemaître.
1: Ah oui.
2: Né en 1894 à Charleroi, décédé à Louvain en 1966. Ses travaux sur la théorie du Big Bang sont assez exceptionnels. En fait, c'est un astrophysicien qui a appelé ses travaux ironiquement le Big Bang. Et le terme est resté depuis. Il a reçu de nombreux prix, mais encore mieux, il donne son nom au prix Georges Lemaître, décerné tous les deux ans depuis 1995 par l'UCL,
1: oui,
2: à un scientifique dont la contribution est remarquable.
1: Oh là là, mais ça fait plaisir évidemment de savoir que ça vient de chez nous.
2: Mais tout à fait, allez, on passe sur le deuxième.
1: Génial.
2: Ça c'est plus proche de nous, hein, ça. Enfin, de moi. Il est au Suknohou pour ses ovrets qui posent prénom. Comme dit juste Jean Kunoshnouk qui se nomme comme lui. Donc il est aussi connu pour ses travaux, pour son prénom. En effet, je ne connais personne au monde qui a ce prénom-là.
1: Ah, je crois que je sais.
2: Ah attends, deuxième. Jiva oui. dit José dit ce prénom, mais ce nom est aussi Knohou. Il a donné ce nom en école supérieure pour devenir ingénieur industriel à Liège. Donc je dis, son nom est aussi connu puisqu'il a donné son nom à une école pour devenir ingénieur industriel.
1: Qu'on utilise pratiquement tout le temps, en fait.
2: Son
1: nom de famille.
2: Oui, on l'utilise très souvent. Ah, tu sais.
1: Je le dis maintenant.
2: Allez, dis-le.
1: Zénobgramme.
2: Ouais. Le troisième indice, il a modiné les premières dynamo au petit bazar qui t'y pouclapait saut de vélo pour savoir de l'électricité.
1: Ouais, c'est incroyable.
2: Oui, vous en connaissez beaucoup des gens qui s'appellent comme ça, Zénob. Bien, notre Zénob, je le dis parce qu'il est né à Huy, donc liégeois, est sans doute le plus connu de tous les inventeurs. Il a des rues à son nom partout. Vous savez, ça, on ne compte plus les rues, avenues, boulevards et autres impasses Zénobgramme à Liège. Arlon, Charleroi, Herstal, oui, La Louvière et même Paris ou encore Boston.
1: Ouais, c'est quelqu'un.
2: Et alors, on le connaît pour une citation qui disait tout le temps à sa femme qui lui reprochait sa distraction. Elle lui disait « Mais qu'est-ce que tu fous ?» Et il disait en wallon « J'y tues, Hortense. Je pense, Hortense. »
1: Ah, bah oui, mais c'est vrai qu'il devait penser énormément.
2: Il devait penser beaucoup, Zénobgramme. Allez, on passe sur le troisième. Alors là, si tu le trouves, félicitations. Echo qui est né à oui, mais il se nomme plus comme un magicien. Il a plus un nom de magicien.
1: Comme Oz.
2: Tu vas voir. Il est moins à l'ordre et il a quand j'ai pris le nom de Jean-Joseph en John-Joseph, pose à l'air plus anglais.
1: Ah oui.
2: Donc il a changé son nom de Jean-Joseph à John-Joseph. Là, t'as déjà le prénom, hein. Alors, bon, Ponfeille, si t'es au pot sous ti, Tamara, hein, t'as le prénom et le nom. S'il y a le nom de magicien, on est chanteur.
1: Mais John-Joseph.
2: On est chanteur.
1: Ah, chanteur.
2: Etchetteur, magicien, etchetteur, enchanteur.
1: Magicien.
2: Je n'en connais qu'un, moi, d'enchanteur.
1: Ah, Merlin.
2: Mais oui.
1: Ah, donc ce serait John-Joseph Merlin.
2: Eh ben oui, c'est Jean-Joseph Merlin.
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2: Et donc, c'est en effet le hutois Jean-Joseph Merlin qui, au XVIIIe siècle, a inventé les premiers patins à roulettes. Ça valait la peine d'être souligné. Décidément, les Wallons ne cessent de surprendre. Et c'est en musique sur ce tube de 91, le prince du roller de Mélodie, une autre chanteuse belge également, que je vais clôturer nos WC du jour. Et n'oubliez pas que, dit Toledja del Ghoul, c'est les ceux de chez nous qui sont les plus fouets.
1: Eh, merci Martin.
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1: 6h57, Survive à plus. Pierre, en Moselle, à Plaine de Walsh, me dit que le soleil s'est levé avec 16,5 degrés. Quelques nuages traînent ici et là, mais rien de menaçant et surtout pas de vent. Et puis Linda, qui se trouve à Aubange, me dit il y a du soleil avec 13 degrés. Et nous, on va rejoindre le journal de 7h avec les vacances au bord de la mer et Michel Jonas.
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1: Bon mercredi matin avec Viva Plus, il est 7h. Voici le journal de Mélanie Joris.
2: Les grandes villes wallonnes demandent de l'aide, c'est trop juste au niveau financier. La Fondation contre le cancer appelle à l'interdiction des bancs solaires. Enfin, des critiques émises par Donald Trump à l'égard de la stratégie militaire d'Israël. Bonjour à toutes et à tous. Depuis des années, les grandes villes wallonnes s'inquiètent de leur santé financière. Aujourd'hui, elles veulent être aidées par le niveau régional, mais aussi et surtout par le fédéral. Il y a urgence, disent-elles. L'Union des villes et communes de Wallonie a présenté un ensemble de pistes qui insistent sur l'importance des grandes villes pour la bonne santé de la Wallonie. Marc Sirlero.
3: Willy de Meyer, bourgmestre PS de Liège depuis 99, se dit ravi. Le problème structurel de financement des grandes villes wallonnes est acté.
4: Ce qui est le plus important, c'est que nous sommes consultés par l'Union des villes et communes qui, en quelque sorte, vient accréditer l'analyse que les villes sont maintenant bien gérées selon les critères qui sont établis par le gouvernement actuel.
3: Pour Rachel Sobry, président de l'Union des villes et communes wallonnes, bourgmestre et maire de Thouin, commune de 15 000 habitants, toutes les villes ont des difficultés, mais celles des grandes villes sont encore plus importantes.
5: La charge des pensions, c'est un problème qui est partout. La réforme du chômage que les CPS doivent intégrer, elle est partout aussi. On ressent donc les difficultés, mais je pense que les grandes villes les ressentent à une échelle qui est différente et elles ont des leviers, par définition, qui leur échappent. Des citoyens non-carolo, pour prendre la grande ville qui est proche de ma ville à Thouin, des non-carolo bénéficient de services qui se situent sur Charleroi. Donc ça, c'est un problème qu'on a aussi peut-être dans les villes moyennes, mais à une échelle bien différente.
3: Là-bas, repart du côté wallon et fédéral.
2: Cela ne vous a sans doute pas échappé, les beaux jours sont de retour, un ciel bleu azur, du soleil et des températures qui vont grimper au-dessus des 30 degrés dans les prochains jours. Et pour avoir un teint bronzé, eh bien peut-être êtes-vous passé par la case du banc solaire à la sortie de l'hiver. Mais la pratique est particulièrement dangereuse pour la peau, au point que la Fondation contre le cancer appelle le monde politique à l'interdire progressivement dans notre pays. Un reportage de Perrine Hubinon.
6: Pour Rosie, le banc solaire, c'est au moins 3 fois par an.
7: En hiver, quand il n'y a pas beaucoup de soleil, il faut le faire, surtout ici en Belgique, parce qu'on manque de vitamine D.
6: Pour elle, comme pour près de 5 personnes sur 10 adeptes du banc solaire, la pratique permettrait de préparer la peau au soleil. Un avis que ne partage pas vraiment Elodie, une autre riveraine bruxelloise.
8: C'est cancérigène, donc les normes de mode aussi qui poussent les gens à faire des choses qui ne sont pas forcément bonnes pour eux. Donc je ne pense pas que ce soit une bonne chose de préparer sa peau comme ça.
6: D'autant que les rayons UV de ces machines sont 6 fois plus puissants que ceux d'un soleil en après-midi dans les îles tropicales. D'après la Fondation contre le cancer, il est urgent de réagir.
9: Les cancers de la peau, globalement, c'est 40% de l'ensemble des cancers, donc c'est une proportion énorme.
6: Son coprésident, le docteur Pierre Couly, prône l'interdiction progressive de ces machines.
9: Dans un premier temps, renforcer le contrôle sur l'utilisation des bancs solaires existants, la puissance de la machine, la quantité des rayonnements ultraviolets émis, les délais entre les séances de bancs solaires pour les jeunes.
6: Des jeunes, ils sont plus de 160 000 entre 16 et 24 ans à avoir utilisé un banc solaire au cours de cette année.
2: Il existe en Belgique plus de 2000 centres de bronzage actifs. Judiciaire à présent, c'est l'épilogue au procès de Paolo Falzone et Antonino Falzone. Aujourd'hui, le verdict sur les peines doit tomber. Hier, le parquet a requis 27 ans de prison contre Paolo Falzone, reconnu coupable de 7 meurtres et 79 tentatives de meurtre. Le ministère public n'a trouvé aucune circonstance atténuante dans le chef de cet homme qui a lancé sa voiture sur une foule de Gilles au carnaval de Strépy-Bracny en 2022. Il a estimé qu'il n'avait tiré aucune leçon des mises en garde au sujet de sa conduite dangereuse. À la surprise générale, l'avocat de Paolo Falzone, Franck Discepoli, n'a lui non plus pas plaidé dans le sens des circonstances atténuantes. Il a demandé au jury de condamner son client à maximum 25 ans de prison.
10: J'en ai discuté, bien entendu, avec M. Falzone et nous étions tous les deux d'accord pour demander ce type de peine, tout simplement parce qu'il y a une responsabilité qui est énorme sur ses épaules. Il a causé des morts, il a causé des blessés, il en est conscient, responsable, et il sait qu'il va devoir payer. Cette peine-là, même si elle est lourde, me semble être quelque chose qui pourrait, je pense, être acceptable, tant pour les victimes que pour la société.
2: Une interview de Florence Dussart. Le parquet a requis 2 ans de prison ferme à l'encontre du passager du véhicule, Antonino Falzone. Son avocat a sollicité une peine de travail, par exemple auprès de personnes polytraumatisées. Dans l'actualité internationale, de nouvelles sanctions contre la Russie, annonce faite cette nuit au G7, le sommet qui rassemble les grandes puissances comme l'Allemagne, le Japon ou encore les États-Unis. Ces sanctions viseront le secteur pétrolier et gazier. Volodymyr Zelensky, le président ukrainien, a également obtenu un soutien via la livraison d'armes de longue portée. Aux États-Unis, le FBI annonce avoir déjoué une tentative d'attentat contre le président. 5 hommes ont été arrêtés et inculpés. Ils sont soupçonnés d'avoir voulu lancer des drones chargés d'explosifs lors de la fête d'anniversaire de Donald Trump à la Maison-Blanche. Au Moyen-Orient, des frappes israéliennes ont tué au moins 4 personnes hier dans le sud du Liban. Une nouvelle attaque menée malgré l'annonce d'un accord entre les États-Unis et l'Iran. Accord qui inclut le Liban. Sandro Calderon, bonjour. La stratégie d'Israël semble irriter Donald Trump.
11: Oui, la tension se confirme entre le président américain et son allié Benjamin Netanyahou. Hier au sommet du G7, Donald Trump a publiquement critiqué les frappes israéliennes contre les militants du mouvement pro-iranien Hezbollah au Liban.
12: Trop de personnes ont été tuées. Vous n'avez pas besoin de détruire un immeuble résidentiel chaque fois que vous cherchez quelqu'un, parce qu'il y a beaucoup de gens dans ces immeubles et ils ne font pas tous partie du Hezbollah.
11: Visiblement, le président américain a peu apprécié les frappes israéliennes sur Beyrouth ce week-end quand un accord avec l'Iran semblait imminent. Et si Donald Trump dit avoir une relation fantastique avec Benjamin Netanyahou, il a suggéré hier de manière surprenante qu'il pourrait se tourner vers la Syrie pour gérer le Hezbollah.
12: Si Israël n'est pas capable de s'en charger sans massacrer tout le monde, la Syrie s'en chargera.
11: Pour sa part, Israël a déjà prévenu que ses troupes resteraient au Liban, mais aussi à Gaza et en Syrie.
2: Merci Sandro. En sport à présent, l'Argentine a entamé la défense de son titre cette nuit en Coupe du Monde et a frappé fort grâce à un Lionel Messi en pleine forme. Victoire 3-0 face à l'Algérie, 3 goals signés Messi. Avec 16 réalisations en Coupe du Monde, le célèbre numéro 10 rejoint l'Allemand Miroslav Klose au classement des meilleurs buteurs de l'histoire de la Coupe du Monde. En entamant la partie, Messi était devenu le premier homme à disputer 6 Coupes du Monde. Autre match, la France, finaliste il y a 4 ans, a battu le Sénégal 3-1. Kylian Mbappé a marqué 2 fois. Il est satisfait, mais il en veut encore plus.
13: Je ne pense pas qu'on soit totalement lancé, mais c'est toujours important de bien commencer les compétitions. Ça donne un peu plus de tranquillité, même si on n'est jamais tranquille dans une Coupe du Monde. Mais on a vu les autres équipes, c'est compliqué de commencer par une victoire. Toutes les équipes savent que la Coupe du Monde, c'est unique. Donc tout le monde veut gagner, donner une bonne image de son pays. Donc on a vu qu'aujourd'hui, ce n'était pas un match évident. Mais on sait qu'à tout moment, on peut marquer et faire la différence. Donc ça aide.
2: Dans les autres rencontres, la Norvège a battu l'Irak 4-1 et l'Autriche rencontre actuellement la Jordanie. Leur match a commencé à 6h et c'est 1-0 à ce stade. Enfin, en cyclisme, le Tour de Suisse débute aujourd'hui au menu 5 étapes et aucune ne sera plate. C'est un des derniers grands rendez-vous avant le Tour de France. Sur la ligne de départ, on retrouvera notamment le Néerlandais Mathieu Van Der Poel, mais aussi Tadej Pogacar. C'est la première fois que le Slovène prend le départ de cette course et il est le grand favori. Merci d'être à notre écoute. Bon réveil à toutes et tous.
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1: Très bon mercredi. Nous sommes le 17 juin et nous fêtons les Hervé avec un dicton du jour qui dit « Soleil à la Saint-Hervé fait présager d'un bel été ». En parlant de soleil, eh bien, il s'est levé à 5h29 et il se couchera à 21h59 en fin de journée. On jette encore un petit coup d'œil sur les températures près de chez vous. Cécile me dit qu'à Stambert, il y a 15 degrés. Après la pluie de cette nuit, il fait nuageux, mais le soleil perce les nuages et il n'y a pas de vent. Sur Libramont, il fait 14 degrés, me dit Jean-Luc. Le soleil est déjà bien présent. Et puis, Braine-le-Château, il fait 17 degrés. C'est Maggie qui se trouve là-bas. Le ciel est bleu, il fait nuageux. Le temps est sec avec un très léger vent. Voilà pour les petits commentaires laissés sur Facebook. On parlera de la météo avec Théo Le Chanu, juste après Adamo.
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1: Un amour avec Sans toi, mamie. Et puis Stevie Wonder est aussi sur Viva Plus ce mercredi matin. Très belle journée à tous.

0: 7h15, Serviva Plus, avant de retrouver Francis Cabrel avec les chemins de traverse. Et ben on va parler de météo. Bonjour Théo Le Chanu.
1: Bonjour Bernard.
0: Alors, c'est la dernière journée hein, pour respirer un petit peu. À partir de demain, on va presque suffoquer, on va dire.
1: Il va falloir en profiter de cette journée, ça c'est sûr, parce que demain, retour des fortes chaleurs, mais avant ça, petit point quand même sur les conditions météo du jour. Eh bien ce matin, c'est une matinée assez agréable, peu nuageuse, avec de belles éclaircies qui sont attendues. Alors quelques petites gouttes pourraient quand même circuler des côtes jusqu'à la Flandre, mais cela sera assez anecdotique. Et puis au fur et à mesure des heures, eh bien la grisaille et puis les nuages vont s'étirer en direction du Sihan-Saint-Brémeuse. Et donc cet après-midi, on attend une météo plus contrastée, avec plus de nuages sur l'ensemble de la Belgique. Du côté des Fagnes, on pourrait quand même avoir une petite ondée ici ou là. Et concernant les températures, eh bien voilà, cet après-midi, pas plus de 21 à 27 degrés. On est au-dessus des normales de saison, ça c'est sûr, hein, de plusieurs degrés. Mais pour la suite du programme, eh bien c'est le retour des fortes chaleurs. On aura donc un soleil plein, c'est la bonne nouvelle. Mais avec les 30 degrés qui seront dépassés quasiment partout sur l'ensemble du territoire, sauf à la côte où il fera seulement 23 petits degrés. Donc là-bas, on respirera mieux. Mais sinon, c'est vrai que sur l'ensemble du territoire, ça va être compliqué de respirer demain.
0: Eh ben on prendra nos dispositions. Merci Théo. On refera un point avec vous hein, sur la météo à 8h20 tout à l'heure.
1: À plus tard.
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7h24, c'est un hold-up hein, ce matin sur Viva Plus. Marie me dit qu'il fait actuellement 15 degrés du côté de Tournai, à Caen, avec des nuages bleus et blancs. On est ici, c'est le ciel qui est bleu et les nuages qui sont blancs. Le soleil pointe son nez sur Caen actuellement. Françoise se trouve à Aisne-Saint-Pierre, il fait 16 degrés, le soleil est déjà bien présent, me dit-elle. Et puis à Sainte-Marie-Chevigny, où se trouve Marianne, le ciel est mitigé, avec brume dans les prés, un léger vent également et 14 degrés au thermomètre de Marianne. On va retrouver Jacques Brel avec le moribond pour la suite de la musique. Et puis les Middle of the Road aussi.

0: Il est 7h30 sur Viva Plus, la nouvelle vague de Richard Anthony et puis le classique de Lou Reed, Walk on the White Side. C'est dans un court instant.
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0: Mercredi 17 juin, nous fêtons les Hervé aujourd'hui et quelques anniversaires de personnalités comme Venus Williams, la joueuse de tennis américaine qui fête ses 46 ans. Fabienne Thibault fête aussi son anniversaire aujourd'hui.
2: Je suis secrétaire de star.
0: La chanteuse canadienne a 74 ans et puis on a Lio aussi à l'honneur. Lio qui fête ses 64 ans. Et puis on termine avec Eddy Merckx, le coureur cycliste belge, surnommé le cannibale ou l'ogre de Tervuren, qui fête ses 81 ans aujourd'hui. Tout à l'heure, on fêtera vos anniversaires à 8h30. Je vous rappelle que pour figurer dans la séquence Chaque jour est une fête, il n'y a rien de plus simple. Vous nous faites parvenir un petit mail à vivaplus@rtbf.be avec le nom et le prénom de la personne à fêter. Vous nous laissez son adresse, son numéro de téléphone et sa date de naissance complète. Et on lui souhaitera sur l'antenne de Viva Plus à 8h30 en semaine ou à 9h30 le week-end et les jours fériés. Je vous rappelle l'adresse, vivaplus@rtbf.be.

0: Avec Viva Plus, il fait actuellement 16 degrés du côté de Villers-Est, c'est ce que me dit Michel. Un léger vent à ciel bleu et du soleil. Et puis, la musique de Viva Plus, à venir Jacques Dutronc avec les Playboys, juste après le petit rappel de la météo. Cette nouvelle matinée de mercredi débute sous un ciel généralement peu nuageux avec de larges éclaircies attendues, tandis qu'un nouveau front assez atténué abordera la côte et les Flandres, donnant quelques faibles ondées ici ou là. Les températures sont très douces ce matin, comprises entre 12 et 16 degrés. Il fera un petit peu plus frais localement dans certains vallons de l'Est. Au fil des heures, le ciel se chargera jusqu'au sillon sans brumeuse. Au sud et à l'est, les éclaircies domineront plus longtemps. En fin de matinée, ces averses faibles gagneront les régions qui s'étirent de la campagne à la capitale. Cet après-midi, on attend encore quelques ondées du côté des Fagnes, alors que le reste de la Belgique retrouvera un temps plutôt sec, mais majoritairement nuageux. Pour les température, on n'attend pas plus de 21 à 27 degrés.
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0: 7h46, bon début de journée avec Viva Plus. On va retrouver François De Gaëlle avec Le Ciel, Le Soleil, La Mer, Culture Club aussi, hein, le groupe de Boy George. Et puis on jette un coup d'œil sur votre soirée en télévision.
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0: Le camping, un siècle de bonheur, c'est un documentaire que La Une vous propose à 20h15.
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0: La Coupe du Monde de la FIFA 2026 avec le match Portugal-Congo, c'est ce soir à 18h50 et puis derrière à 21h50, Angleterre-Croatie.
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0: Anne Ming, Le Combat d'une mère, votre série judiciaire avec Sheridan Smith, c'est à 20h30.

7h53, ça en vit, va plus. Il fait 16 degrés du côté des Lozelles, me dit Gabi ce matin, avec le soleil qui est bien présent. Et puis à Avray, dans la région de Mons, Marie-Jeanne nous écrit: le ciel est lumineux, presque sans nuages, avec le soleil déjà bien présent également ce mercredi matin, et 17 degrés à son thermomètre. Voici Alain Chamfort, Madonna.

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1: Bon mercredi avec Viva Plus, il est 8h, voici le journal de Mélanie Joris.
2: Bonjour. 10 ans après l'émoi, le CETA devrait être voté aujourd'hui au Parlement wallon. Cet accord entre l'Union européenne et le Canada. En Pologne, un caricaturiste qui se moquait régulièrement de la Russie a été assassiné en pleine rue. Enfin, en football, la France a remporté son match face au Sénégal avec un Kylian Mbappé en pleine forme. Le CETA de retour au Parlement wallon. Les députés devraient voter cet après-midi l'assentiment à cet accord économique et commercial. Il supprime notamment l'essentiel des barrières douanières entre l'Union européenne et le Canada. Il y a 10 ans, la Wallonie s'y était opposée et s'était retrouvée au cœur d'une crise diplomatique. Mais depuis, Rudi Hermans, on peut dire que beaucoup d'eau a coulé sous les ponts de la Meuse et du Saint-Laurent.
3: Oui, on se souvient de cet incroyable bras de fer, la Wallonie opposée au CETA, au centre de l'attention en Europe et au Canada. Le ministre-président de l'époque, le socialiste Paul Magnette, invité partout. De nombreux journalistes étrangers dépêchés à Namur. Une ministre canadienne au bord des larmes devant le siège du gouvernement régional. Ça, c'était en 2016. Mais on oublie parfois que depuis 2017, le CETA, après quelques amendements, est entré partiellement en vigueur. Aujourd'hui, c'est une majorité MR Les Engagés qui est aux commandes en Wallonie et elle souhaite ratifier définitivement ce CETA avec le Canada, considéré comme partenaire fiable dans un monde où les relations diplomatiques ont considérablement changé en 10 ans.
4: Cet accord est positif pour les Wallonnes et les Wallons.
3: Le ministre-président Adrien Dolimont.
4: Nous avions demandé des évolutions par rapport à cet accord. Elles ont eu lieu. Nous avions demandé des clarifications. Elles ont été apportées. Nous avions demandé des garanties juridiques. Elles ont été obtenues.
3: Mais ce ne sera pas pour autant la fin de l'histoire, car une petite dizaine d'autres États européens n'ont pas encore ratifié définitivement le CETA. Ça pourra encore prendre plusieurs années. En attendant, le traité de libre-échange Union européenne-Canada reste en vigueur de manière provisoire. Mais pour l'essentiel de ses objectifs, les échanges commerciaux.
2: En judiciaire, c'est aujourd'hui que Paolo Falzone et Antonino Falzone seront fixés sur leur peine. Hier, le parquet a requis 27 ans de prison contre Paolo Falzone, reconnu coupable de 7 meurtres et de 79 tentatives de meurtre après avoir traversé un groupe de Gilles en mars 2022 avec sa voiture. L'avocat général a estimé qu'aucune circonstance atténuante ne pouvait lui être accordée. Son avocat a demandé au jury une peine de 25 ans maximum. La phase d'avertissement du plan forte chaleur et pic d'ozone est activée. Les températures vont grimper au-delà des 30 degrés dans les prochains jours. N'oubliez pas de vous hydrater et de prendre soin des personnes vulnérables qui vous entourent. Dans le reste du monde, en Pologne, un caricaturiste russe, critique du Kremlin, a été abattu hier en pleine rue. Un assassinat qui fait monter la tension en Pologne alors que le pays fait sans cesse face à des attaques hybrides venues de Moscou. 2 ressortissants bélarusses ont été arrêtés, mais l'auteur des tirs est encore recherché. À Varsovie, les explications d'Adrien Sarla.
5: 3 jours plus tôt, il publiait encore des vidéos de ses happenings dans les rues de Berlin, jetant le drapeau de l'Empire russe dans une poubelle et brandissant des caricatures de Poutine et Staline. Hier, l'artiste Simon Skrzypecki a été abattu dans les rues de Biała-Podlaska, à quelques kilomètres de la frontière séparant la Pologne de la Biélorussie. Le procureur de Lublin relate un assassinat particulièrement violent.
6: Un homme non identifié à ce jour s'est approché de la victime et a tiré 3 coups de feu avec une arme de poing. Alors que la victime s'effondrait, l'homme s'est approché et a tiré 2 autres coups de feu à bout portant.
5: Le tireur, toujours recherché, pourrait avoir franchi la frontière à une 30aine de kilomètres de là pour se réfugier au Bélarus, allié de Moscou. Ce matin, les autorités ont procédé à 2 premières interpellations.
6: 2 ressortissants bélarusses ont été placés en garde à vue. L'implication de ces 2 hommes et leur lien avec l'incident font l'objet d'une enquête approfondie. Aucune charge n'a été retenue pour le moment.
5: Tout porte à croire à un assassinat politique avec un message clair venu du Kremlin. Ceux qui osent le défier ne sont en sécurité nulle part, pas même en Europe.
2: Aux États-Unis, le FBI annonce avoir déjoué une tentative d'attentat contre le président. 5 hommes ont été arrêtés et inculpés. Ils sont soupçonnés d'avoir voulu lancer des drones chargés d'explosifs lors de la fête d'anniversaire de Donald Trump organisée à la Maison-Blanche. Donald Trump, qui a déjà été visé à plusieurs reprises par des tentatives d'assassinat, touché par un tir à l'oreille lors d'un rassemblement en Pennsylvanie ou encore récemment lors du dîner des correspondants à la Maison-Blanche. Au Moyen-Orient, les premiers signes concrets de cet accord de paix passé entre l'Iran et les États-Unis sont visibles. Le trafic maritime reprend doucement dans le détroit d'Ormuz. 3 pétroliers iraniens chargés de plusieurs millions de barils de pétrole brut ont franchi le périmètre du blocus. Une première depuis 2 mois, selon le site de suivi maritime Tankers Trackers. En sport, football, Lionel Messi a disputé cette nuit un match que l'on peut qualifier d'historique. Il a inscrit les 3 buts qui ont permis à l'Argentine de réussir son entrée en Coupe du Monde et de battre l'Algérie 3-0. Avec cette prestation, il est devenu le meilleur buteur de l'histoire du tournoi avec 16 réalisations à égalité avec Miroslav Klose qui jouait pour l'Allemagne il y a encore quelques années. Sans oublier que Messi est désormais le premier footballeur à participer à 6 Coupes du Monde. Autre match d'hier soir, la France affrontait le Sénégal, score final 3-1 avec 2 goals signés Kylian Mbappé. Les Bleus rencontraient un adversaire de taille. Écoutez le sélectionneur français Didier Deschamps.
7: On va savourer, j'ai vu beaucoup d'autres équipes sur leur premier match qui ont eu des difficultés. Nous, on avait un gros nounos avec beaucoup de qualité aussi. Donc, on va savourer, on a pris l'habitude de le gagner ce premier match. Il n'est pas le décisif, mais de par la configuration des équipes qui sont dans notre poule, on va savourer, apprécier. On a le temps de récupérer puisqu'on a 6 jours.
2: Voilà pour l'expression de Didier Deschamps. Merci d'être à notre écoute. Bonne matinée à toutes et tous.
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1: Très belle journée de mercredi sous le soleil, en tout cas dans pas mal de régions, hein, quand je vois vos messages. Nous fêtons les Hervé aujourd'hui avec un dicton du jour qui dit « Soleil à la Saint-Hervé fait présager d'un bel été ». Soleil qui s'est levé à 5h29, il se couchera à 21h59. Et justement, je parlais de vos messages. Joël me dit « Il y a des nuages, mais le soleil pointe son nez. Un léger vent, 18,5 degrés sur Glon ce matin. » Et puis alors du côté de Vervic où se trouve Réjeanne, il y a 17,2 degrés, un ciel bleu, légèrement nuageux. Le soleil commence à faire son apparition. Pour notre plus grand plaisir, on est bien d'accord. On reparlera de la météo avec notre ami Théo Le Chanu dans quelques instants. Ça sera après Errol Dunkley. Ok Fred.

0: 8h15, sans vive à plus, avant de retrouver les Kingsmen avec Louis, on reparle de météo. Météo Le Chanu, pas mal de nos auditeurs ont du soleil hein, ce matin.
1: Oui, il y en a qui ont de la chance, ça c'est sûr. On a de belles éclaircies qui sont attendues sur une bonne partie du pays. Alors quelques gouttes, commencent déjà à aborder la côte en direction des Flandres. Mais sinon hier, voilà, le ciel est quand même assez agréable.

docteur qui recommande beaucoup de soleil hein, pour soigner ce que vous avez. 8h22 sur Viva Plus, on va jeter un petit coup d'œil sur les températures près de chez vous. À Feluy, 16 degrés, c'est la température. 23 au soleil, me dit Hilaire. Quelques nuages sur un ciel bleu et pas de vent. Et puis alors, du côté de Gansoron, il fait 17 degrés, nous écrit Pierre. Le soleil est bien présent avec des voiles de nuages. Demain, j'enverrai le temps qu'il fera à Middelkerk. Avec plaisir, Pierre. Et puis André, à Lessines, à 16 degrés, un temps ensoleillé sur Lessines ce matin. On va parler de vos anniversaires hein, dans quelques minutes. Avant cela, Los Bravos avec Black is Black. Et puis, au clair de tes silences, une très jolie chanson de Richard Cocciante.

0: 8h28, on va partir à la plage hein, avec les Beach Boys à Galway dans un court instant. Mais avant cela, on parle des anniversaires de ce mercredi.
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0: Et en ce 17 juin, d'abord, on va souhaiter une bonne fête au Hervé, c'est le prénom du jour. À l'honneur dans les anniversaires du jour, Venus Williams, la joueuse de tennis américaine, fête ses 46 ans. Et puis en musique, il y a Lio qui fête son anniversaire. Lio qui fête ses 64 ans, pas besoin de vous la présenter, hein. Amoureux solitaire, le Banana Split ou encore les Brunes ne comptent pas pour des prunes, quelques-uns de ses succès. On fête aussi l'anniversaire de la Québécoise Fabienne Thibault.
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0: Fabienne Thibault qu'on avait découverte avec le monde des Stones en Starmania, et puis il y a eu d'autres chansons comme J'irai jamais sur ton eyeline ou Secrétaire de Star aussi. Bon anniversaire Fabienne Thibault. Eddie Merckx aussi est à l'honneur, 81 ans pour le Cannibal, l'ogre de Tervuren, qui fête lui aussi donc son anniversaire. Et puis nous avons reçu un mail, c'est Josette qui nous l'a fait parvenir. Par vos bons soins, je voudrais souhaiter et être la première à souhaiter un chaleureux anniversaire à une amie. Elle s'appelle Thérèse, elle fête ses 76 ans ce mercredi. Elle habite à La Bouverie. Et ben on va l'appeler en direct. Allez, on fait sonner son téléphone du côté de La Bouverie avec mes remerciements et surtout un bon week-end. On n'y est pas encore, hein, Josette.
3: Allô ?
0: Bonjour, Thérèse.
3: Bonjour.
0: C'est Bernard de Viva Plus et je vous appelle de la part de Josette qui nous a fait un petit message pour nous dire que c'est votre anniversaire aujourd'hui. Elle ne s'est pas trompée, hein ?
3: Ah ben non, on ne se trompe pas. Elle me l'a déjà d'ailleurs souhaité à 4h30 du matin.
0: Oh ben dites donc, elle était tout debout alors.
3: Mais... Ah ben oui.
0: En plus, elle nous a écrit qu'elle allait être la première. Donc, je pense qu'elle voulait absolument être la première. Hein. Elle s'est
3: oui,
0: dit, peut-être qu'à 8h30, il y aura quelqu'un qui passera devant moi. Donc, je vais quand même vous envoyer un message à 4h30. Au moins là, voilà, elle était certaine en tout cas d'arriver la première. Thérèse, on va écouter la chanson qui était numéro 1 dans les parades le jour de votre naissance. Une chanson de André.
3: Les Cerisiers Roses.
0: Oui, exactement. On vous a déjà fêté l'année dernière ou quoi?
3: Ah ben oui, l'année dernière.
0: Ah ben voilà, ça n'a pas changé, hein. C'est toujours la même chanson. Elle ne changera jamais d'ailleurs. Ce sera toujours ce titre-là qui restera la chanson qui passait à la radio lorsque vous êtes né. Cerise rose et pommier blanc, effectivement, d'André Claveau, qu'on va écouter dans un petit moment. Et puis alors, je vais vous offrir un cadeau. Vous n'allez pas repartir les mains vides pour votre anniversaire. Qu'est-ce qui vous ferait plaisir? On a le livre de Gérald Doitelet, dans la cuisine de Gérald Doitelet, avec des recettes. Si vous aimez cuisiner, ça pourrait être un cadeau idéal. Sinon, nous avons des CD de Elton John, des Bee Gees ou encore de Boniem. Ou alors une station météo peut-être. Attendez, je regarde un petit peu. Oui, on a une station météo aussi aux couleurs de Viva Plus. Il y a un cadeau qui vous ferait plaisir ?
3: Ah, ben la station météo.
0: La station météo. Mais pourquoi pas, comme ça vous verrez qu'il va faire chaud.
3: Eh oui.
0: C'est ce qu'on annonce hein, à partir de demain. Donc profitez bien encore des températures de ce mercredi qui restent encore supportables parce que demain, on va quand même frôler les 30 degrés et ça va être.
3: Oui, demain, il faudra s'enfermer.
0: Exactement. Ou en tout cas se mettre là où il fait frais. Voilà. Peut-être sur un arbre, des trucs comme ça, quoi. Enfin, des endroits où on va aller rechercher la fraîcheur. On vous envoie votre station météo, Thérèse, et on vous souhaite une merveilleuse journée. Vous allez fêter ça avec la famille, avec des amis?
3: Ah ben, Josette va venir après-midi pour m'embrasser.
0: Elle était là à 4h30, elle est là dans la séquence d'aujourd'hui, dans la séquence chaque jour est une fête, et elle viendra vous embrasser. Ben, elle vous dit, elle va plus vous quitter de la journée. Voilà.
3: Merci beaucoup.
0: Avec plaisir, Thérèse. On écoute la chanson d'André Claveau. À l'année prochaine, alors. Hein.
3: À l'année prochaine, j'espère bien, oui.
0: Oui, si. Allez, à bientôt. Au revoir.
3: À bientôt. Au revoir.

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0: 8h38 sur Viva Plus. Vous avez envie de souhaiter un bon anniversaire à quelqu'un, comme on l'a fait d'ailleurs avec Thérèse il y a quelques instants. Rien de plus simple, vous nous envoyez un petit mail à vivaplus@rtbf.be et vous nous laissez le nom et le prénom de la personne qui va fêter son anniversaire d'ici quelques jours. Vous nous laissez son adresse aussi, son numéro de téléphone et la date d'anniversaire, la date exacte avec l'année aussi, pour aller rechercher la chanson qui était numéro 1 dans les parades le jour de la naissance de la personne qu'on va accueillir sur l'antenne. Vous nous envoyez tout ça donc à vivaplus@rtbf.be. Je vous rappelle qu'il y a deux séquences, en semaine c'est 8h30 et le week-end c'est avec Geoffrey Date à 9h30. On vous laisse dormir un peu plus longtemps. vivaplus@rtbf.be donc pour nous faire parvenir vos messages d'anniversaire. Petit coup d'œil aussi sur les températures près de chez vous à Binche. Il fait 16 degrés, me dit André. Et puis du côté de Monceau-sur-Sambre, même température, 16 degrés aussi, mais on est plus ou moins dans la même région. Le temps est calme et sec avec un petit rayon de soleil, nous dit Gilbert. On va accueillir les Platters dans un instant. Only You. Et puis Chin Chin, il y aura Hugo Frey.
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8h44, sur Viva Plus, il fait 17 degrés du côté de Stress Matin, nous dit Micheline. Le ciel est voilé, mais le soleil est quand même présent. Hein, temps sec avec un léger vent sur Stress. 16 degrés, ça c'est la température à Morville, avec un ciel bleu et des nuages blancs et pas de vent. Merci Maddy pour le petit message. Et un rappel de la météo, il y en a que Lulu avec Shout ce matin. Cette nouvelle matinée de mercredi débute sous un ciel généralement peu nuageux avec de larges éclaircies attendues, tandis qu'un nouveau front assez atténué abordera la côte et les Flandres, donnant quelques faibles ondées ici ou là. Les températures sont très douces ce matin, comprises entre 12 et 16 degrés. Il fera un petit peu plus frais localement dans certains vallons de l'Est. Au fil des heures, le ciel se chargera jusqu'au sillon sans brumeuse. Au sud et à l'est, les éclaircies domineront plus longtemps. En fin de matinée, ces averses faibles gagneront les régions qui s'étirent de la Campine à la capitale. Cet après-midi, on attend encore quelques ondées du côté des Fagnes, alors que le reste de la Belgique retrouvera un temps plutôt sec, mais majoritairement nuageux. Pour les températures, on n'attend pas plus de 21 à 27 degrés.

0: 8h51, sans vis à plus, Shangri-Las avec de Leader of the Pack dans un court instant. Et puis on jette un petit coup d'œil avant cela sur votre soirée en télévision sur les chaînes de la RTBF.
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1: Bon mercredi matin, il est 9h sur Viva Plus. Voici le journal de Mélanie Joris.
2: Bonjour. Au procès de Paolo Falzone et Antonino Falzone, les peines seront connues aujourd'hui. Retour du CETA au Parlement wallon, cet accord entre l'Union européenne et le Canada. Enfin, au Liban, certains habitants reviennent dans les zones touchées par les frappes, des zones totalement détruites. Après plus de 6 semaines de procès, les peines seront connues aujourd'hui au procès du drame de Strépy-Brakni. Hier, le parquet a requis 27 ans de prison contre Paolo Falzone, estimant qu'aucune circonstance aggravante ne pouvait lui être accordée. Le parquet a requis 2 ans de prison contre le passager Antonino Falzone, reconnu lui coupable de non-assistance à personne en danger. Son avocat a réclamé pour lui une peine de travail. Écoutez maître Fabrice Guttatoria.
3: Moi, j'ai proposé une peine de probation autonome qui a beaucoup plus de sens par rapport à la faute qui lui est reprochée. Un certain nombre de conditions qu'il devra respecter pendant plusieurs années et qui ont du sens. Ces conditions pourraient être, par exemple, de travailler dans des centres de revalidation pour personnes polytraumatisées, des personnes en fin de vie dans des homes. Et ça rencontre surtout les intérêts de tous, de la société, des parties civiles, de l'accusé, et je dis des parties civiles parce que après les débats, il y aura un processus d'indemnisation qui commencera. Le mettre en prison, c'est l'empêcher de travailler, c'est l'empêcher d'indemniser.
2: Une interview signée Florence Dussart. Cet après-midi, les députés du Parlement wallon devraient voter l'assentiment à un important accord économique et commercial. Il supprime notamment l'essentiel des barrières douanières entre l'Union européenne et le Canada. Ce traité est bien connu sous le nom de CETA. Et il y a 10 ans, Rudi Hermans, il a été au cœur d'un bras de fer mémorable entre la Wallonie, l'Europe et le Canada.
4: En 2016, la Wallonie ne voulait pas de ce traité de libre-échange, en tout cas pas sans garanties suffisantes en matière sociale, environnementale et agricole notamment. La ministre canadienne du Commerce était même venue négocier et tenter de rassurer à Namur. Sans succès, il était ressorti du gouvernement wallon au bord des larmes.
5: Je suis très déçue. Nous avons décidé de retourner chez nous et je suis très très triste vraiment. C'est une chose émotionnelle pour moi.
4: Finalement, la Wallonie avait levé son veto, estimant les évolutions et clarifications suffisantes.
6: Nous avons un meilleur traité. Il n'est pas parfait, mais c'est un meilleur traité. Un CETA corrigé, un CETA amélioré.
4: Le ministre président de l'époque, c'était le socialiste Paul Magnette.
7: Quand nous affirmons nos valeurs, nous restons fiers des Wallons.
4: Le CETA est finalement entré en vigueur en 2017, partiellement, mais pour tout le volet commercial quand même, c'est-à-dire environ 90% de la portée de l'accord.
2: Et Rudi, la dernière grosse pierre d'achoppement pour une adoption définitive, c'est le règlement des litiges entre les États et les multinationales.
4: Oui, il y a 10 ans, la Wallonie craignait que les investisseurs s'estimant lésés par certaines législations fassent condamner lourdement les États. Le mécanisme d'arbitrage des conflits a été modifié. La Cour de justice de l'Union européenne l'a validé. Et l'actuelle majorité wallonne MR Les Engagés estime que c'est suffisant pour avaliser le CETA. Mais ce n'est pas pour autant la fin de la saga, car une dizaine d'États européens comme la France doivent encore le faire. Et en attendant, ce traité reste d'application provisoire, comme c'est le cas aujourd'hui.
2: Au Liban, un calme précaire domine depuis l'annonce d'un accord entre l'Iran et les États-Unis. Il est émaillé d'incidents entre Israël et le Hezbollah. 4 morts hier dans des frappes israéliennes. L'accord qui doit être signé vendredi est entouré d'incertitudes. Les retours d'habitants vers le sud restent, eux, timides. Reportage à Tyr, l'une des principales villes du sud du pays, de notre correspondance Laure Stéphan.
8: Dans le centre de Tyr, Nour Khaled montre l'immeuble où il vivait. Son appartement a été rasé lors d'un bombardement il y a quelques jours.
9: Israël a bombardé l'immeuble en plein jour. Nous n'étions pas chez nous. Quelle chance. Depuis, nous dormons chez des voisins, absents. Il faut de la stabilité pour décider ce qu'on va faire ensuite. On attend déjà vendredi l'accord États-Unis-Iran. Outre l'argent, c'est difficile de s'installer ailleurs quand on a vécu 50 ans dans une maison.
8: Près de la mer, des déplacés internes de la ville dorment encore sous des tentes. Dalal Khattab, Al-Sabri, abrite seul sous le porche de la mairie.
10: Quand l'armée israélienne a ordonné d'évacuer Tyr et a bombardé, beaucoup de gens se sont réfugiés ici. Les autres sont depuis repartis chez eux. Mais ma maison a été détruite. La nuit, je dors avec des somnifères. Il y a sûrement des survols israéliens, mais je n'entends rien.
8: Ali, un vieux monsieur, vient de revenir à Tyr. Il est stupéfait par l'étendue des destructions jamais vues auparavant dans cette ville, cœur battant du sud.
11: Chez moi, les fenêtres sont brisées. Pourvu que la guerre touche à sa fin, on est fatigué d'être déplacé. Les destructions, c'est le prix de la guerre. Je redormirai chez moi dès que l'eau et l'électricité seront rétablies.
8: La mairie s'affaire à remettre en état l'électricité dans une ville encore groggy.
2: Et puis ce matin, encore plusieurs frappes israéliennes ont touché le sud du pays. Toujours au Moyen-Orient, des pétroliers iraniens ont franchi le détroit d'Ormuz, premier signe concret de cet accord de paix passé entre les États-Unis et l'Iran. Coupe du monde à présent, Lionel Messi a livré une très belle prestation cette nuit avec 3 buts inscrits qui offrent une victoire à l'Argentine face à l'Algérie, 3-0. Il est devenu le meilleur buteur de l'histoire du tournoi avec 16 réalisations à égalité avec l'Allemand Miroslav Klose. Battre des records, est-ce finalement très important pour Lionel Messi? Écoutez sa réponse.
12: Non, franchement non. C'est évidemment un honneur d'arriver là. Cela représente quelque chose d'être aux côtés de Klose ou de voir que des gars comme Mbappé sont proches aussi. Mais je pense que ça ne veut rien dire. Au final, ce n'est qu'une statistique, rien de plus. Même si c'est une fierté de pouvoir rivaliser avec tous ces grands noms, ça ne signifie rien pour moi. De ce que je vois, Cristiano Ronaldo est l'un des plus grands footballeurs et il n'apparaît pas en tête de ce classement. Donc ça reste juste une statistique.
2: A signaler dans les autres rencontres de ce matin, la victoire de l'Autriche face à la Jordanie, 3-1. Enfin, au cyclisme, c'est un des derniers rendez-vous avant le Tour de France, début aujourd'hui du Tour de Suisse. On retrouvera au départ Tadej Pogacar. Le Slovène participe à cette course pour la première fois et compte bien l'ajouter à son palmarès. Au menu de cette étape, quelques 144 km avec un final favorable aux attaques des puncheurs. Voilà, c'est la fin de cette édition. Bonne matinée à toutes et tous.
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1: Très bon mercredi, nous sommes le 17 juin, nous fêtons les Hervé aujourd'hui avec ce dicton qui dit « Soleil à la Saint-Hervé fait présager d'un bel été ». Soleil qui s'est levé à 5h29 ce matin et qui se couchera à 21h59 en fin de journée. Fait déjà bon hein, actuellement, on voit vos messages, un soleil généreux malgré un banc de nuages, un vent frémissant. Il fait agréable sur Sunwang dans la région de Chimay, me dit Maria, avec 13 degrés. Magda à Sanzey à 17 degrés. Il fait légèrement nuageux, mais il fait sec. Et puis sur l'île Saint-Vincent-Saint-Martin, eh ben, il fait 18 degrés avec un ciel lumineux percé de nuages blancs, nous écrit Martine. On fera un tout dernier point sur la météo en compagnie de Théo Chanu dans un petit quart d'heure. Avant cela, on retrouvera Michel Polnareff avec sa lettre à France. Et puis j'habite en France. Voici Michel Sardou.

0: Sans Viva Plus, vous n'étiez peut-être pas là tout à l'heure lorsque Théo Le Chanu nous a parlé de la météo. Eh bien, elle reviendra. Et oui, le son de rattrapage.
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0: Ce sera après Michel Piccoli et Romy Schneider pour la chanson d'Hélène que Théo te rejoindra pour évoquer la météo de ce mercredi, puis surtout des jours à venir, hein, parce que les températures vont grimper. Johnny Burnett est aussi sur Viva Plus. Voici Your Six.

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0: James Brown avec Sex Machine, ça sera la suite de la musique. Mais là, c'est le dernier point sur la météo, Théo Le Chanu. Il faut bien profiter de cette journée de mercredi parce que demain, les températures vont grimper. Hein.
1: Et les fortes chaleurs arrivent demain, ça c'est sûr. Donc en effet, profitez-en. Allez, avant tout, petit point sur la météo du jour. Eh bien, ce matin, on a quand même quelques petites gouttes qui débordent actuellement, donc des côtes jusqu'en direction des Flandres. Ailleurs, le ciel est quand même assez agréable avec de belles éclaircies attendues sur une bonne partie du pays. Et cet après-midi, eh bien, les conditions seront quand même un petit peu plus nuageuses. On a ces nuages qui vont gagner de plus en plus de terrain en direction du Sion-Sambre-et-Meuse notamment. Pour les températures, cet après-midi, on attend 21 à 27 degrés. Donc, on est au-dessus des normales de saison. Hein. Déjà, il y a 3-4 degrés au-dessus des normales. Mais il va falloir en profiter parce que, comme on l'a dit, demain et jusque mardi minimum, c'est le retour des températures qui vont être excessivement chaudes. Pour jeudi, on n'attend pas moins de 30 degrés sur une bonne partie du territoire.
0: Mais effectivement, c'est chaud. Merci Théo, on vous retrouve très prochainement. Passez une belle journée.
1: Et également, avec plaisir.

0: 9h29 sur Viva Plus. Bonjour Serge.
1: Bonjour Bernard.
0: Nous sommes déjà mercredi, nous sommes le 17 juin. Il faut profiter, hein, comme disait Théo Le Chanu tout à l'heure, de cette journée, parce que c'est la dernière journée respirable avant quelques journées très très chaudes.
1: Où on dépassera les 30 degrés allègrement. Ouais.
0: Donc autrement dit, ouais, si vous voulez vraiment en profiter, eh bien c'est aujourd'hui ou jamais, parce qu'à partir de demain, il vaudra mieux rester à l'ombre.
1: Ouais, ouais.
0: Hein, et boire beaucoup d'eau.
1: À l'ombre de votre arbre.
0: Exactement. Alors, parlons un petit peu de votre émission aujourd'hui avec l'info, oui, rétro, bien
1: l'info
0: sûr.
1: L'info rétro, on va remonter le temps comme on le fait tous les jours, évidemment. Et on va se retrouver un 17 juin 1984. Et c'est un succès fou pour Axel Bauer, Cargo. Ça a marqué le début des années 80. Sa titre, donc sorti en 84, qui deviendra rapidement un classique incontournable du rock français. Voilà.
0: Et cette des As,
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0: Oh là là, voilà. Je vois que vous connaissez ça par cœur.
1: Oh ben non,
0: je disais l'As des As, oui. J'ai vu que vous allez opposer les Beatles, ouais, Rolling Stones. Ça a toujours été un peu un choc entre ces deux groupes.
1: Exactement, c'était un peu entre guillemets les gentils et entre guillemets les méchants.
0: Les bad boys, on va dire. Plutôt.
1: Voilà, exactement. Donc ça match au sommet, autant le dire. Pour les années 60, Beatles, Rolling Stones, qui va l'emporter? C'est bien parti pour les Beatles.
0: Oh, mais vous pouvez encore voter, hein, bien
1: oui,
0: entendu.
1: Oui, jusqu'à 11h50.
0: Jusqu'à 11h50. Et puis vous pourrez choisir la musique avec, oui, la demande express.
1: Oui, avec le WhatsApp de Viva Plus. Et il y aura le copier-coller, l'original ou l'adaptation.
0: Vous savez qui va fêter son anniversaire, je ne sais plus si c'est demain ou dans quelques jours en tout cas? Non. Jimmy Somerville,
1: ah,
0: le chanteur de Bronski Beat à,
1: oui,
0: l'époque.
1: Oui,
0: hein.
1: Oui,
0: voilà, ça va être son anniversaire, j'ai vu ça, parce que j'étais en train de préparer déjà les éphémérides.
1: Ouais,
0: je
1: ne
0: sais,
1: ouais,
0: pas, c'est peut-être pas demain, c'est peut-être, ah ouais, ouais, c'est peut-être dans quelques jours, mais c'est pour bientôt en tout cas. Si je parle de Bronski Beat, c'est parce que vous, oui, commencez avec ça ce matin.
1: Mais, et c'est, hein, une belle idée.
0: C'est Molten Boy.
1: Ah bah génial.
0: Oh, j'adore cette chanson.
1: Ah génial.
0: Terrible, terrible.
1: Montez le son.
0: Exactement.
1: Faites du bruit.
0: À demain dans la chaleur torride.

là. Survivre à plus, évidemment. Bonjour, bonjour à toutes, bonjour à tous. Nous sommes mercredi aujourd'hui et que tout aille bien pour vous, évidemment. Je vous propose toute une série de séquences. Il y aura le copier-coller vers 12h30, c'est-à-dire la séquence originale ou adaptation. C'est la question de Michel Delpech. Je ne dis pas plus. Aujourd'hui, vers 12h30, la demande express, l'As des As, Beatles, Rolling Stones, et puis l'info rétro. On va remonter le temps et puis on va se souvenir aujourd'hui d'un anniversaire. 17 juin 1945, c'est la naissance de Monsieur Eddy.

qui aura tout gagné, tout dévoré, sans rien laisser à ses concurrents. Je vous donne un petit exemple. 5 Tours de France, 5 Tours d'Italie, 7 fois Milan-San Remo, 5 fois Liège-Bastogne-Liège, 3 fois Paris-Roubaix. Exceptionnel. Quel champion, évidemment. Ah ouais, on va évoquer tout ça. Eddy Merckx. Et d'autres événements à 10h30 et à 11h30.

0: Ah, mais nous aussi.
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0: L'As des As, aujourd'hui, en ce mercredi, deux groupes pour une véritable révolution musicale. Il y a les Beatles. Oh, oui.

0: du pur bonheur, tout ça. Rolling Stones, Beatles, à vous de choisir. À vous de voter jusqu'à 11h50 via le groupe Viva Plus. Allez-y. Ne traînez pas.
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0: 10h, Sébastien Remacle pour les infos. Bonjour.
1: Bonjour, la Belgique est prête à envoyer des moyens pour sécuriser le détroit d'Ormuz. Déclaration de Théo Franken ce matin, le ministre de la Défense attend une demande ferme de la France et de la Grande-Bretagne, deux pays qui dirigent la coalition des volontaires. La Belgique pourrait dépêcher sur place un chasseur de mines et d'autres capacités maritimes dans les prochains jours. Ils seront fixés sur leur sort dans une demi-heure. Paolo et Antonino Falzone, le conducteur et le passager du drame de Strepy. Le premier a été reconnu coupable de 7 meurtres et de 79 tentatives de meurtre. L'avocat général a requis contre lui 27 ans de prison. Le second risque, lui, 2 ans de prison pour non-assistance à personne en danger. Plus de bière sans alcool, mais moins de bière en général. Les habitudes des Belges changent. Le segment des bières sans alcool a fait un bond de 32% l'an dernier par rapport à 2024. Mais cette augmentation ne compense pas la baisse générale de consommation de bière en Belgique. Elle a reculé d'environ 3% l'an dernier. Elle souffrait d'une grave maladie pulmonaire. Elle est peut-être tirée d'affaire. Mette Marie, la princesse héritière de Norvège, a reçu une transplantation des poumons. Le palais royal norvégien l'annonce ce matin. L'opération est une réussite. À la Coupe du monde de foot, l'entrée en lice des dernières équipes ce soir. La République démocratique du Congo face au Portugal à 19h. Angleterre-Croatie à 22h. Puis la nuit, Ghana-Panama et Ouzbékistan-Colombie. Toutes les équipes auront alors disputé leur premier match. En cyclisme, le début aujourd'hui du Tour de Suisse avec Tadej Pogačar sur la ligne de départ. Le Slovène peaufine sa préparation en vue du prochain Tour de France. Et puis chez nous, la première étape du Tour de Belgique, une boucle de 188 km autour de Scherpenheuvel, c'est en Brabant flamand. Le parcours est moins accidenté qu'en Suisse. Ce sont des sprinters qui figurent parmi les favoris comme Jasper Philipsen ou Tim Melrier. Le Tour de Belgique, c'est à suivre dès 15h30 sur RTBF typique, en télé et sur Ovio. C'est la fin de ces infos. Merci d'être.
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0: Et bonjour, bonjour ou rebonjour, bienvenue en tout cas, merci d'avoir choisi Viva Plus en ce mercredi.
1: Merci.
0: Je vous en prie.
1: Merci. Merci.
0: Udo Jürgens, un grand prix Eurovision de la chanson, sera là d'ici 11h et puis plein d'autres artistes évidemment que vous aimez parce que ces artistes vous rappellent de bons souvenirs avec leur répertoire, avec leurs titres, avec leurs tubes. Gérard Lenormand par exemple.

0: La forêt trop également, 11h30, on va se souvenir du 17 juin 1974, succès pour Michel Thor.
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0: Ah, tout ça c'est Viva Plus évidemment, tous ces titres, toutes ces chansons, souvenirs, et ça fait du bien parfois. Je trouve, c'est l'avis personnel. Je propose d'écouter Elton John, ensuite il y aura Alain Barrière et le groupe Supertramp. Toute belle matinée à vous.

0: aussi.
1: Un grand prix Eurovision de la chanson en 1966 de Jorgens. On va rester dans les années 60.
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1: Avec cet As des As, les années 60. Et puis deux groupes mythiques, évidemment, de ces années-là, de cette décennie-là, 1960.

Ah, Beatles, si vous êtes fan des Beatles, vous votez via le groupe Viva Plus jusqu'à 11h50. À propos des Beatles, je vous fixe déjà un rendez-vous. 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Émission spéciale entre midi et 13h, en compagnie d'un journaliste expert des quatre de Liverpool. Il s'appelle Jacques Volcouve. Et il sera votre invité et on remarchera sur les traces des Beatles le 25 juin entre midi et 13h. Voilà, petite parenthèse refermée, Beatles en compétition face aux Rolling Stones, là aussi. On se retrouve dans les années 60 en 1968.

0: Allez, c'est le moment de mettre le cap sur l'info rétro et c'est notre premier épisode.
1: Monsieur, bonsoir.
0: Et bonjour, 17 juin aujourd'hui, mai 17 juin 1885. Oui, la Statue de la Liberté arrive à New York. En fait, c'est un cadeau de la France pour souligner l'amitié entre les deux pays. L'édifice est imaginé par Auguste Bartholdi, qui est alsacien, Auguste Bartholdi. Et donc, ce beau cadeau est livré à Manhattan. En fait, cette Statue de la Liberté incarne les idéaux de liberté, de démocratie et d'amitié entre les peuples. Ce monument est riche en détails. Par exemple, les 7 pics de sa couronne, la Statue de la Liberté, représentent les 7 continents. La torche qu'elle brandit dans sa main droite est un symbole de liberté et la date de l'indépendance des États-Unis est inscrite sur une tablette qu'elle porte dans sa main gauche. Elle mesure 93 mètres avec le socle, donc socle compris. Et figurez-vous que ce colosse, cette Statue de la Liberté, attire chaque année près de 4 millions de visiteurs. 17 juin 1945, c'est la naissance d'Eddy Merckx. Eddy Merckx a tout gagné, il a tout dévoré, sans rien laisser à ses concurrents. Il a été surnommé le cannibale. Ah, j'ai retrouvé une petite explication pourquoi on l'appelait le cannibale. Et c'est Eddy Merckx qui va vous la donner, cette explication. Il avait un équipier à l'époque, lorsqu'il roulait pour Peugeot, il y avait un équipier qui s'appelait Christian Raymond ou quelque chose comme ça, vous allez l'entendre. Et c'est lui qui a surnommé Eddy Merckx le cannibale. Écoutez, Eddy.
2: C'est sa fille qui a dit, il avait dit à sa fille, ouais, regarde, c'est celui qui ne nous laisse rien. Alors elle a dit, c'est un cannibale. Et bon, comme ça. Mais pendant ma carrière, il y a peu de gens qui m'appelaient cannibale. Il y a Christian Raymond qui m'appelait Cani. Alors, ça va, Cani? Mais il fait un diminutif de cannibale. Et puis par après, cannibale, ouais, pourquoi pas.
0: Voilà, c'est Christian Raymond, son équipier à la Peugeot, qui l'a surnommé le cannibale, celui qui ne laisse rien à personne. Et puis, sa coureur complet, évidemment, Eddy Merckx, c'est le champion cycliste le plus titré de tous les temps. Il est l'homme de 525 victoires sur route, 98 sur piste et 2 en cyclocross. Alors, il disait, Eddy Merckx, une course a besoin d'un vainqueur. J'ai choisi le sport cycliste, j'ai donc décidé de gagner. Un palmarès qui est époustouflant, par exemple, comme ça dans la foulée, je ne vais pas tous vous les citer. 5 Tours de France, 5 Tours d'Italie, 7 fois Milan-San Remo, 5 fois Liège-Bastogne-Liège, 3 fois Paris-Roubaix, souvent comparé mais jamais égalé. Heureux anniversaire à vous, Monsieur Eddy Merckx.

0: Ah oui, que de bravo évidemment pour Eddy Merckx, champion. Rendez-vous à 11h30 pour le deuxième volet de l'Info Rétro.
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0: Ah, ça fait du bien d'entendre rire Bourville, évidemment. Pouet, pouet.
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0: Ah, ce qu'on va entendre comme musique, ça dépend de vous, puisque c'est vous qui allez programmer Viva Plus dans les minutes qui vont suivre. Quelle chanson Viva Plus aimeriez-vous écouter là, tout de suite, dans quelques instants? À vous de me le dire via un commentaire ou un message vocal, et tout ça via le WhatsApp.
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2: À Demande Express, c'est Michel qui m'envoie un commentaire via le WhatsApp de Viva Plus et qui elle aimerait entendre Franck Michael. Et ce titre, et on l'a dans la discothèque de Viva Plus, pour Michel, tu m'as trop fait attendre. C'est la chanson demandée par Michel et on l'écoute, c'est Franck Michael.

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0: Il est 11h, les infos. Marie-Laure de Kerckhove, bonjour.
1: Bonjour à toutes et tous. Paolo Falzone sera fixé sur sa peine dans quelques minutes. Pour rappel, Paolo Falzone a été reconnu coupable de 7 meurtres et 79 tentatives de meurtre. Hier, l'avocat général a requis une peine de 27 ans de prison contre lui pour le drame de Stripy Brackney en 2022. Pour le passager de la voiture, Antonino Falzone, le magistrat du parquet, a requis 2 ans de prison ferme pour 59 cas de non-assistance à personne en danger. Près de 40% de professeurs de l'enseignement supérieur disent présenter des syndromes dépressifs et 1 sur 2 déclare avoir ressenti le besoin d'un soutien psychologique. C'est ce qui ressort d'une étude menée auprès de 7400 étudiants inscrits dans 6 hautes écoles du réseau libre en Wallonie et à Bruxelles. Sur le plan financier, 20% des étudiants interrogés peinent à boucler leur fin de mois et 15% ont dû reporter des soins de santé faute de moyens, toujours selon la même étude. Ce mercredi, la directive retour est soumise au vote. Elle est sur le point de devenir contraignante pour l'ensemble des États membres de l'Union européenne. L'objectif de cette directive est de faciliter les expulsions des personnes sous ordre de quitter le territoire. Comment ? Eh bien, via des visites domiciliaires, entre autres, ou le transfert des personnes sans permis de séjour vers des pays tiers, dits sûrs, avec lesquels ils n'ont aucun lien de connexion ni garantie de sécurité. Avant le vote d'aujourd'hui, le CNCD 11-11-11, dans un mouvement citoyen actif depuis 50 ans au service de la solidarité internationale, dénonce une réforme coûteuse, inefficace et qui ne respecte pas les droits humains. Le CNCD, qui manifeste aussi en ce moment avec des membres de la diaspora afghane en Belgique sur la place du Trône à Bruxelles, il manifeste pour faire pression sur la Belgique et l'Union européenne en leur demandant de ne coopérer d'aucune manière avec les talibans, en particulier pour faciliter le renvoi d'Afghans dans leur pays. Une vingtaine de pays européens, dont la Belgique, à l'initiative de la ministre de l'Asile et la Migration, la NVA Annelien van Bossuyt, ont réclamé à la Commission des solutions diplomatiques et pratiques pour renvoyer des migrants vers l'Afghanistan et surtout des personnes qui constituent une menace pour la sécurité. À la Coupe du monde de football, l'entrée des dernières équipes aujourd'hui, la République démocratique du Congo face au Portugal à 19h, Angleterre-Croatie à 22h et puis pendant la nuit, Ghana-Panama et Ouzbékistan-Colombie. Toutes les équipes auront alors joué leur premier match. Voilà pour les infos, merci d'être avec nous.
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0: Laurent Pangeron, rebonjour, il est 11h08, bon mercredi à toutes et à tous, toute belle matinée à l'écoute de Viva Plus. Billy Swan sera là d'ici midi, puis c'est pas tout, Philippe Châtel.
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0: Etc., etc., plein d'autres artistes. Et puis des séquences aussi, l'As des As, à l'info rétro, puis vers 12h30, le copier-coller, l'original, l'adaptation. C'est Dalida. L'adaptation, souvenir, on en a parlé. Et puis il y aura également les Hailey Brothers et Frédéric François.

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1: Ah, l'As des As, ça se poursuit jusqu'à 11h50, vous connaissez la formule évidemment. Alors, il y a d'un côté, et c'est un groupe de légendes évidemment, les Beatles.

mondial des Beatles. Beatles qui sont en tête dans l'As des As, et face aux Beatles, autre groupe de légende, les Rolling Stones. She's a rainbow. Rolling Stones, Beatles. Je regarde les chiffres au moment où je vous parle. Les Beatles sont en tête, et bien en tête. Hein. Si vous voulez changer les choses, vous savez ce qu'il vous reste à faire. Si vous êtes fan des Rolling Stones, vous allez sur le groupe Viva Plus et vous cochez la case Rolling Stones.

0: Allez, c'est le moment de la forêt, 3e épisode.
1: Monsieur, bonsoir.
0: Et bonjour, nous nous retrouvons en 1974, 17 juin 1974, à 45 tours qu'on entend sur toutes les radios, Michel Thor. Une

Une chanson écrite par Gérald Bertini, qui est aussi le producteur de Michel Thor, et Olivier Toussaint. Je ne sais pas si ce nom vous parle. Toussaint et de Senneville, qui ont été des auteurs-compositeurs à succès pour d'autres, hein. Mais là, notamment pour Michel Thor.

à 17 juin 1984. Un succès pour Axel Bauer et Cargo, début des années 80, donc 84. Cette chanson va devenir rapidement un classique incontournable du rock français. C'est Axel Bauer, c'est ici, et c'est de cette façon-là que se referment les deux épisodes de l'Info Rétro. Rendez-vous demain, 10h30 et 11h30. Si ça mène Dave. Ensuite, il y aura Daniel Balavoine. Vivre ou survivre ?

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1: Allez, résultats, bah oui, résultats de ce combat musical de ce mercredi sur Viva Plus, les Rolling Stones.

Évidemment, on vérifie tout. Rolling Stones, waouh, 22% de vote préférentiel. Boum, bada, boum, évidemment, pour les Rolling Stones, années 60. On va rester avec les vainqueurs. Les grands vainqueurs sont les Beatles, avec 78% de vote préférentiel. Et je vous propose une chanson qui date de 1969. Et cette chanson a pour titre Let It Be. Beatles, que vous retrouverez demain sur Viva Plus. Grand vainqueur.

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0: Il est midi, Marie-Laure de Kerco pour les infos. Bonjour.
1: Bonjour à toutes et tous. 27 ans de prison pour Paolo Falzone pour son rôle dans le drame de Strepy Brachni en mars 2022. L'arrêt est tombé devant les assises du Hainaut. 27 ans, c'est ce qu'avait requis l'avocat général, alors que la défense de Paolo Falzone demandait que la peine n'excède pas 25 ans. Pour Antonino Falzone, la peine est de 2 ans avec un sursis total de 3 ans. Florence Dussart, vous avez suivi ce procès pendant 6 semaines. Quelle a été la réaction dans la salle à la lecture de l'arrêt?
2: Bah, écoutez, pas vraiment de réaction puisque c'était la peine demandée par l'avocat général et donc on s'y attendait un peu. Paolo Falzone, lui, ne réagit toujours pas, pas plus que ses parents qui sont dans le fond de la salle. En revanche, quand l'avocat général sollicite son arrestation immédiate et que l'avocat de Paolo Falzone demande une poursuite sous bracelet électronique, là, oui, il y a des réactions dans la salle, un brouhaha réprobateur auquel la présidente a rapidement mis fin. Ensuite, Paolo Falzone a tenté rapidement de prendre la parole en retenant des sanglots pour dire qu'il s'engage à respecter tout ce qu'on lui demandera si vous me donnez cette chance, la chance d'être encore sous bracelet électronique pour purger sa peine. Et la cour est partie en délibéré à l'instant même. On aura la réponse dans quelques instants.
1: Merci Florence. Florence Dussart avec nous depuis Mons. Précision importante, cette mise éventuelle sous bracelet électronique ne concerne qu'une semaine ou deux, le temps que Paolo Falzone reçoive son billet d'écrou. Certains dans la salle ont cru que c'était pour les 27 ans de peine de prison, d'où la confusion et l'agitation. Le roi Philippe recevra demain midi le président ukrainien Volodymyr Zelensky, une rencontre qui s'inscrit dans le cadre du Conseil européen et qui se tiendra à Bruxelles les 18 et 19 juin. Les leaders européens doivent discuter entre autres de l'ouverture des négociations d'adhésion avec l'Ukraine. Les détails concernant le projet d'accord de paix provisoire entre l'Iran et les États-Unis ont fuité. Bloomberg affirme disposer de ce plan en 14 points qui doit être formellement signé en Suisse vendredi. Il précise notamment que le détroit d'Ormuz, d'une importance capitale, sera rouvert immédiatement après la signature et que les États-Unis participeront à un plan de reconstruction et de développement économique de l'Iran. Au moins 300 milliards de dollars seraient débloqués pour ce faire. Les États-Unis débloqueraient également les avoirs iraniens gelés. De son côté, l'Iran affirme réitérer qu'il ne produira jamais d'armes nucléaires. En cyclisme, Wout van Aert déclare forfait pour le Tour de France. Son équipe Visma Lise Bike l'a annoncé il y a quelques minutes. Wout van Aert souffre d'une blessure au coude. Voilà pour les infos. Merci d'être avec nous.
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0: Et bonjour, bonjour, rebonjour, c'est Viva Plus, bon temps de midi, bon appétit, et puis merci de nous avoir choisis.
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0: Ah, c'est le titre de cette chanson, Le monde est gris, le monde est bleu. Eric Chardin, qui sera là d'ici 13h, et puis...

0: amusant comme chanson. Hein. Marie-Paul Bell, la biaiseuse. Attention, attention.
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0: Bon appétit, évidemment, on est là pour vous tenir compagnie. Est-ce que vous vous souvenez de ceci ?
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0: Les fameux Scooby-Doo, objets cultes de la fin des années 50, début 60. Je ne sais pas si vous étiez adepte de ce Scooby-Doo. C'est peut-être pas évident à faire. Hein. N'empêche, c'est un tube pour Sacha Distel dans quelques secondes.
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1: Ah, copier-coller, c'est-à-dire l'original ou l'adaptation. L'original, ceci. Bravo.

Song, adaptation signée Michel Delpech. Et ça devient C'est ta chanson. Voilà, tout simplement. Michel Delpech sur l'écho. C'est une adaptation, hein, donc d'Elton John. 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

0: et Marie-Paul Bell dans quelques instants. Buddy Holly.
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0: c'est Jocelyne Thom pour la suite sur Viva Plus. Bonjour Jocelyne.
1: Bonjour Serge, effectivement, je suis la suite, votre suite.
0: Bonjour la suite.
1: Et oui, voilà. On va effectivement partir en escapade. Le mercredi, ce sont les rendez-vous récurrents avec le guide 365 et François-Xavier Allard des bons plans du Hainaut. Avec Caroline Evratz, nous serons à Arboréo. C'est un tout nouveau parc d'activités nature avec de l'acrobranche, avec des jeux de piste, un explore game. Et avec François-Xavier Allard, nous serons bien sûr dans la province de Hainaut pour des festivités qui se dérouleront ce week-end et notamment à Graty avec une grande kermesse, mais avec des tas d'activités. Il y aura aussi le château de Sol-sur-Sambre et la foire aux artisans en nocturne et puis les fêtes de la musique.
0: Parfait. Bon après-midi, Jocelyne. Jusqu'à 17h, nous on se retrouve demain dès 9h30. Que tout aille bien pour vous.

0: Il est resté de marbre, Paolo Falzone retourne en prison et dès aujourd'hui, la cour d'assises le condamne à 27 ans de prison. On les appelle les écoles coffre-fort. Les questionnaires des épreuves certificatives y sont précieusement stockés, mais à Liège, des enseignants bloquent ces écoles. À contre-cœur, Wout Van Aert renonce au Tour de France, toujours blessé au genou. Le coureur belge ne sera pas rétabli à temps. Bonjour, 27 années de prison pour Paolo Falzone, 2 ans avec sursis, 2-3 ans pour Antonino Falzone, qui n'ira donc pas en prison. Les peines ont été prononcées à la cour d'assises du Hainaut, qui juge depuis plus de 6 semaines le conducteur et le passager du drame de Strépy. L'audience vient de se terminer. Florence Dussart, que peut-on dire de l'ambiance de cette dernière journée de procès?
1: Ah, c'était une journée électrique, hein, avec beaucoup d'attentes et une forme de soulagement pour les parties civiles au moment d'entendre ceci.
2: La Cour, après en avoir délibéré avec le jury, condamne Paolo Falzone à une peine unique de 27 ans de réclusion.
1: Les deux accusés sont restés de marbre, comme pendant ces 6 semaines. Paolo Falzone n'a eu qu'un sanglot. C'est au moment où il a cru qu'il allait pouvoir bénéficier au moins quelques semaines d'un bracelet électronique. Idem pour ses parents, discrets tout au fond de la salle et qui n'ont pas sourcillé quand la présidente a annoncé une condamnation à 27 années de prison. L'avocat de Paolo Falzone, Maître Di Cepoli.
3: Écoutez, à partir du moment où vous êtes condamné pour 7 meurtres et 79 tentatives de meurtre, je pense que c'est une peine mesurée. Je pense qu'il n'y a pas beaucoup de gens qui ont été reconnus coupables pour des faits aussi graves et qui n'ont pas été condamnés au maximum de la peine.
1: Réaction soulagée des parties civiles, je vous le disais, Maître Mayence.
4: Cette peine est très lourde puisque 27 ans, c'est les réquisitions du ministère public. Ils n'ont pas retenu de circonstances atténuantes, donc je crois que c'est une décision qui correspond à la gravité des faits.
1: L'arrestation immédiate de Paolo Falzone a finalement été ordonnée. Une annonce qui a suscité des cris de joie et des applaudissements dans la salle, ce que la présidente a fermement et immédiatement réprimé. Paolo Falzone dormira ce soir en prison.
0: Merci Florence Dussart qui a donc suivi ces 6 semaines de procès à Mons. Alors qu'ils révisent leurs derniers examens ou qu'ils profitent des premières journées de vacances déjà, une nouvelle étude montre le mal-être des étudiants dans l'enseignement supérieur notamment. Près de 4 sur 10 font état de symptômes dépressifs modérés ou sévères. 1 sur 2 déclare avoir ressenti le besoin d'un soutien psychologique. Il y a aussi les fins de mois difficiles à boucler, malgré un job sur le côté. Et cet autre constat, les étudiants fragilisés ne font pas appel aux services sociaux au sein de leur établissement. Par manque de connaissances ou par crainte d'être stigmatisé. Il s'agit d'une étude du CEGEC, le secrétariat général de l'enseignement catholique. Il a interrogé un peu plus de 7000 étudiants répartis dans 6 hautes écoles en Wallonie et à Bruxelles. Les épreuves certificatives vont bientôt débuter en primaire et en secondaire. Les questionnaires vierges doivent être récupérés. C'est la mission des directeurs et des directrices d'école. Les paquets sont stockés dans ce qu'on appelle des écoles coffre-fort. Mais en province de Liège, des profs bloquent la distribution, pas pour le primaire, pas pour le CEB donc, mais pour les épreuves du secondaire, comme l'expliquent ces enseignants rassemblés ce matin devant l'école Bressoupiron à Liège.
5: On bloque les directeurs qui cherchent à venir chercher les évaluations externes, donc CE1D et CESS du secondaire. Simplement parce qu'on est en grève, donc nous on continue le blocage.
6: Je pense qu'il y a énormément de confusion dans le chef du grand public, dans la mesure où on fait passer cette épreuve comme étant le Graal. Je pense qu'il y a vraiment une confusion entre le terme CESS qui est en fait le diplôme de fin de secondaire. Par contre, ce dont on parle ici, ce sont bien uniquement deux épreuves ponctuelles qui en réalité n'engagent rien, puisqu'il faut quand même savoir que quoi qu'il arrive, c'est de toute façon la décision du conseil de classe qui détermine la réussite ou pas de l'élève.
7: Est-ce que vous avez encore espoir de pouvoir bloquer la tenue de ces épreuves externes ?
5: Bien sûr, bloquer la tenue de ces épreuves, c'est certain. Et c'est un moment historique puisqu'on sait que dans les années 90, c'est ça qui a pesé beaucoup sur le mouvement des enseignants.
0: Des enseignants interrogés par Julien Covolo du côté du cabinet de la ministre. On rappelle que la tenue de ces épreuves est obligatoire. Un ouvrier occupé sur un compteur électrique a été brûlé au visage ce matin à Herstal, près de Liège. Le compteur de l'habitation a explosé pour une raison qui n'est pas encore connue. C'est un ouvrier de Reza, le gestionnaire du réseau de distribution. Le Parlement wallon s'apprête à voter le CETA en fin de journée. CETA, le nom anglais de l'accord commercial entre l'Union européenne et le Canada. En 2016, la Wallonie s'est vivement opposée à ce traité de libre-échange. 10 ans plus tard, Le texte modifié est entré en vigueur provisoirement, mais une dizaine de pays, dont la Belgique, doivent encore le ratifier définitivement. Les engagés étaient à l'époque opposés à la première version du CETA. Ils estiment aujourd'hui que les avancées sont suffisantes, surtout dans un monde qui a considérablement changé, comme l'explique le député Loris Resinelli.
8: On est face aujourd'hui à des impérialismes de toutes parts, États-Unis, Chine, Russie. Aujourd'hui, l'Union européenne, qui est une puissance quand même qui compte, mais qui est une puissance qui reste moyenne, doit absolument s'unir avec des pays comme le Canada, qui partagent avec nous les valeurs environnementales, qui partagent avec nous des valeurs sociales, qui partagent avec nous des valeurs démocratiques. C'est un peu le plus européen des pays non européens. Et donc, si nous ne nous associons pas avec eux, avec qui allons-nous nous associer? Donc, je pense que vraiment, aujourd'hui, c'est aussi un signal fort que l'Union européenne s'associe définitivement et soit beaucoup plus crédible dans ses relations avec ce partenaire privilégié qu'est le Canada.
0: Une interview au micro de Rudy Hermans. Un peu partout, nous allons traquer l'ombre et la fraîcheur dans les prochains jours. Jusqu'à 33 degrés annoncés déjà demain dans le sud de la province de Luxembourg. La France surchauffe déjà. Demain, une septantaine de départements seront placés en vigilance canicule avec des sols très secs. Seule la Bretagne et la Manche sont pour l'instant épargnés. Pour les amateurs de foot, le mondial, c'est la plus grande fête qui existe au monde. Une passion largement partagée en Argentine. Et le pays a décidé d'utiliser cette ferveur, cette quasi-religion, pour faire pression sur les parents qui sont en défaut de paiement de pension alimentaire. Pascal Bustamante, dites-nous, le pays a choisi une tactique bien particulière, celle d'une liste de noms?
9: Ben oui, ils sont en effet pas moins de 13 000 à avoir été ajoutés à une liste de parents indélicats. Leur tort, être en défaut de paiement de pension alimentaire. Cette liste, le maire de Buenos Aires l'a transmise aux autorités américaines avec un but, interdire l'accès aux matchs de la Coupe du Monde de football aux parents en défaut de paiement. C'est une mesure qui a été lancée en mars 2025 dans la capitale argentine et qui s'est étendue aux provinces voisines. Le fichier des mauvais payeurs a été ajouté à celui des interdits de stade pour d'autres raisons. Selon le journal local, La Nación, 187 opérations de filtrage ont eu lieu et 162 mauvais payeurs ont été écartés des tribunes. Pour le maire de Buenos Aires, il s'agit de mettre les parents face à leurs responsabilités. Ne pas nourrir ses enfants doit avoir des conséquences. L'interdiction de stade ou de spectacle en font partie. On ne sait pas combien de fans de foot argentins se sont empressés de régulariser leur situation avant le coup d'envoi du mondial.
0: Merci Pascal Bustamante. Pas de Tour de France cet été pour Wout Van Aert. Envolé, le rêve d'une nouvelle victoire d'étape, lui qui en a déjà raflé une dizaine sur la grande boucle. Lise Burion, que se passe-t-il pour le coureur belge?
10: Eh bien, l'histoire se répète encore une fois. Wout Van Aert est frappé par la malchance. Son coude a pris un coup sur une bête chute à l'entraînement avant le Tour Auvergne-Rhône-Alpes. Apparu avec des bandages sur cette course de préparation à la grande boucle, Van Aert avait pourtant réussi à remporter une étape avant d'abandonner quelques jours plus tard et de faire une croix aussi sur le stage en altitude de son équipe prévu dans la foulée. La blessure s'est apparemment infectée. Le vainqueur de Paris-Roubaix a même passé une nuit en observation à l'hôpital où sa plaie au coude droit a dû être nettoyée une nouvelle fois. Et le staff de l'équipe Visma Liesebike a donc dû se rendre à l'évidence, impossible de retaper Van Aert à 100% pour le départ du Tour. L'un des chouchous du public doit déclarer forfait et penser à sa santé. Le choix de la raison, mais une grande déception, a dit le Belge dans le communiqué de son équipe. Le Tour était un objectif de la saison pour Van Aert, lui qui a toujours servi de lieutenant remarquable à Jonas Vingegaard, tout en décrochant des étapes au passage, en plus de quelques jours passés en jaune et d'un maillot vert décroché aussi il y a 4 ans.
0: Le Tour sans Van Aert qui s'élancera de Barcelone en Espagne, ce sera le 4 juillet. Et voilà qui referme ce journal. Bel après-midi à notre écoute.
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Très joli duo, hein. Et j'ose espérer qu'un amour éternel, un amour sans fin, ça n'existe pas que dans les chansons. Voilà, de quoi vous souhaiter la bienvenue, non pas en fanfare, mais en douceur. Vous annoncez la suite de la programmation. Je vous accompagne jusqu'à 17h avec le meilleur des tubes des années 50 aux années 80. Il y aura Adamo, il y aura qui d'autre? Elvis Presley, Jacques Brel et Youth Corporation. Rock the Boat, qui serait en fait l'une des toutes premières chansons disco à avoir atteint la première place du Billboard Hot 100 en juillet 74. Une chanson qui utilise l'image d'une traversée en mer pour décrire une relation amoureuse stable et fusionnelle. D'ailleurs, l'expression anglaise « don't rock the boat » signifie « ne fais pas de vagues, ne fais pas tanguer le bateau, ne cherche pas les ennuis ». Cette chanson a été écrite en un quart d'heure par le producteur, auteur-compositeur Waldo Wally Holmes, qui est aussi le manager du groupe. Il sort d'abord en 1973 sur un premier album, mais à l'origine, les radios vont carrément snobber le single, en tout cas les radios grand public. Mais c'était sans compter l'intervention des DJ des clubs underground et des boîtes de nuit gays de New York qui vont s'emparer du titre et vont provoquer un véritable engouement des danseurs. Si bien que la maison de disques RCA va remixer le morceau qui se vendra par la suite à plus de 2 millions d'exemplaires. Et c'est devenu une tradition de danse en Irlande, entre autres. En Irlande d'ailleurs, dès que la chanson résonne dans des mariages, dans des fêtes, les invités s'assoient par terre en file indienne pour former un bateau et mimer le geste de ramer en rythme. L'Irlande détient d'ailleurs un record au Guinness Book de la plus grande chenille de rameurs sur ce titre. Alors, Youth Corporation, dans quelques minutes sur Viva Plus, l'occasion aussi de ramer en rythme et de peut-être composer la plus grande chenille de rameur. Allez-y! Tout est permis avec Viva Plus, même de se poser au bord de la mer avec Adamo.

chanson soit dans la voix du King, qu'elle soit dans la voix de Frank Sinatra ou encore de Claude François ou de Michel Sardou, ça reste un grand classique incontournable de Viva Plus. Michel Thor, Sylvester, un avant-goût de l'apéro disco de Philippe de Meuseur et Charles Aznavour pour la suite en musique sur votre chaîne préférée. Aujourd'hui.

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0: certes pas la chanson la plus joyeuse de son répertoire.
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0: Peut-être qu'avec votre Demande Express, vous allez ajouter un peu de joyeuseté dans la programmation. Bon, de toute façon, c'est votre choix. Vous faites ce que vous voulez. Le tout est que votre choix de musique s'inscrive dans les années couvertes par Viva Plus, les décennies 50 à 80. Et pour formuler votre demande, il faut avant tout composer le numéro WhatsApp, le 0472 50 60 70. Vous pouvez nous déposer un message écrit ou un message vocal. On vous lit, on vous écoute sur Viva Plus. On aura l'occasion d'entendre, après une page de pub, Phil Collins et Richard Anthony. Et peut-être, qui sait, votre choix de musique par la suite.
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0: Et des rayons de soleil, il y en aura davantage dans les jours qui viennent. On parle même de grande chaleur, donc il faudra faire attention et prendre soin de vous, vous abreuver régulièrement et vous protéger de la chaleur.
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0: Oui, nous on aime ça, la musique, et vous êtes nombreux à nous poser des questions concernant notre programmation et surtout à demander d'entendre votre chanson favorite. Eh bien là, nous allons recevoir un message, c'est un message vocal que je vous glisse dans les oreilles.
3: Bonjour, aujourd'hui c'est l'anniversaire de Réjeanne de Wulf, fidèle auditrice. J'avais envoyé à Viva Plus une demande pour qu'on l'appelle ce matin. Évidemment, comme je suis un peu tête en l'air, je me suis trompée de date et j'avais fait cette demande pour le 18 juin, donc pour demain. Bon, comme j'ai raté mon coup, est-ce que vous pourriez, s'il vous plaît, diffuser aujourd'hui Albano et Romina Power pour Réjeanne de Wulf en demande express? C'est un titre qu'elle apprécie particulièrement. Réjeanne, nous te souhaitons un très heureux anniversaire. Merci.
0: Oui Martine, effectivement, hein, je crois que vous êtes obnubilée par vos leçons d'histoire. L'appel du 18 juin, lancé par De Gaulle depuis Londres, par la radio, par la BBC. Oui, mais le 18 juin, là, c'était 1940. Et il y a de quoi, en fait, perdre la notion du temps. 17 juin, c'est en ce jour, il y a quelques années, qu'est née Réjeanne, à qui nous souhaitons effectivement un bon anniversaire. Et Réjeanne, mise à l'honneur par Martine, avec cette chanson du couple Romina Power-Albano, c'est aimé encore une fois. Oui, oui, parce qu'en fait, Martine, vous n'avez pas précisé le titre, mais par déduction, comme je savais que Réjeanne avait déjà demandé ce titre en demande express, ben j'ai considéré, et j'espère que je l'ai bien fait, qu'il s'agissait bien de ce titre, t'aimé encore une fois, à l'occasion de l'anniversaire de Réjeanne. Encore un bon anniversaire de la part de Martine, des auditeurs, des auditrices de Viva Plus et de notre équipe.

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1: Sur Viva Plus, bientôt 14h, d'ici une poignée de secondes, on retrouve Marie-Laure de Kerckhoff dans la rédaction pour le journal de 14h.
2: Bonjour à toutes et tous. Paolo Falzone est arrivé ce matin devant la cour d'assises du Hainaut avec un bracelet électronique. Il en est ressorti menotté au poignet. Ce matin, les peines ont été prononcées. 27 ans de prison pour Paolo Falzone pour 7 meurtres et 79 tentatives de meurtre en mars 2022 au carnaval de Strépy-Bracny. 2 ans avec un sursis total de 3 ans pour le passager de la voiture, Antonino Falzone, pour 54 faits de non-assistance à personne en danger. Après le prononcé de l'arrêt sur les peines, la présidente de la Cour a ordonné l'arrestation immédiate de Paolo Falzone. Maître Discepoli, son avocat, a proposé plutôt une surveillance sous bracelet électronique en attendant l'entrée en prison dans quelques semaines. Mais la Cour a finalement suivi l'avocat général. Décision motivée par le risque de récidive, car Paolo Falzone possède encore son permis de conduire. La défense a 15 jours pour introduire un pourvoi en cassation. Une soixantaine de personnes ont manifesté ce matin sur la place du Trône à Bruxelles. Ils demandent à la Belgique et à l'Union européenne de ne collaborer d'aucune manière avec les talibans, en particulier pour faciliter le renvoi d'Afghans dans leur pays. Une vingtaine de pays européens, dont la Belgique, à l'initiative de la ministre de l'Asile et de la Migration, la NVA Annelien van Bosseut, ont réclamé à la Commission des solutions diplomatiques et pratiques pour renvoyer des migrants vers l'Afghanistan et surtout les personnes qui constitue une menace pour la sécurité. Une délégation de talibans doit venir en Belgique fin juin. La Ligue des droits humains a déposé une plainte pénale auprès du parquet fédéral réclamant l'arrestation des talibans pour crimes contre l'humanité. Le Parlement européen a adopté une loi qui vise à uniformiser et durcir les procédures de retour des personnes en séjour irrégulier dans l'Union européenne, avec des mesures allant jusqu'à 24 mois de rétention et la création de centres de retour, y compris hors Union européenne. Le texte est très critiqué par la société civile et les organisations de défense des droits humains qui dénoncent la criminalisation des migrants et la mise en place de pratiques comparables à celles de l'ICE aux États-Unis. Wout van Aert ne prendra pas le départ du Tour de France le 4 juillet à Barcelone à cause d'une blessure au coude. C'est une annonce de son équipe, Visma Leasebike. Il s'est fait cette blessure à l'entraînement avant le départ du Tour Auvergne-Rhône-Alpes, anciennement le Critérium du Dauphiné. C'était la semaine dernière. Entre-temps, la blessure s'est infectée. Le Tour de France sans van Aert s'élancera donc de Barcelone en Espagne le 4 juillet. Et puis en tennis, Elise Mertens a été éliminée au deuxième tour du tournoi de Berlin. La Belge s'est inclinée en huitième de finale face à la jeune Tchèque de 20 ans, Nicola Bartunkova, en 2-7, 6-1, 6-4. Voilà pour les infos, merci d'être avec nous.
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Et la musique de tous les jours sur Viva Plus, c'est aussi naturellement la vie. Tiens, on va évoquer le film Car Wash, hein, puisque nous sommes mercredi, la sortie des films sur les écrans. Et effectivement, Car Wash, c'était en 1976. Et cette chanson, elle a été écrite pour ce film, cette comédie américaine sur le quotidien des employés d'une station de lavage. Elle a été écrite par le producteur Norman Whitfield, un morceau qui va devenir un tube planétaire. Et pourtant, c'était pas du tout dans la vague disco de s'axer sur une chanson qui parle de la classe ouvrière. Et d'ailleurs, pour l'anecdote, la chanteuse Gwen Dickey a raconté lors d'une interview que Norman Whitfield avait griffonné les paroles à la hâte sur une boîte de poulet frit pleine de graisse, juste après un déjeuner. Et le groupe a d'abord détesté cette chanson, non pas à cause du poulet, mais il trouvait ridicule de chanter une chanson dédiée à un lavage auto. Le producteur leur a répondu « Vous ne rirez plus quand ce sera un immense tube ». Et il avait vu juste. Voilà. Eh bien, je pense que ma voiture doit passer au car wash. Elle est en effectivement très sale, pleine de poussière parce qu'il fait très sec. Billy Joel, Nicoletta et puis Rolls Royce de la partie sur Viva Plus.

Vous entendez ces applaudissements? C'est pas pour c'est pas pour m'accueillir, non, non. C'est Car Wash, Rolls-Royce qui se glisse dans vos oreilles. Il y aura Rolls-Royce, Jean Ferrat, José Feliciano et par la suite, nous pourrons partir en escapade. C'est Caroline Evrat du guide 365 qui nous emmènera dans la région de Charleroi pour ce nouveau parc d'activités Acrobranche et jeux de piste Arboreo. Je vous souhaite à toutes et à tous de passer un bel après-midi sur Viva Plus.

0: Les Marquises, on va danser effectivement sur Viva Plus. Après l'escapade de cet après-midi, il y aura aussi la sensualité de Donna Summer, Love to Love You Baby du disco, mais très sensuelle. Et on retrouvera également Hervé Christiani.
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0: Caroline Evratz du guide 365, bonjour.
2: Bonjour.
0: Une activité nature à mettre en évidence dans votre séquence, dans votre chronique du jour.
2: Oui, une activité nature, mais à quelques minutes à peine de la ville de Charleroi. Ça, c'est quand même fou. Donc, on part à Arboréo, qui surprend puisqu'on quitte un environnement urbain pour entrer dans un espace verdoyant où l'air semble différent, plus léger. Ici, on vient pour faire de l'acrobranche, pour bouger, pour rire, pour se lancer des défis. Et souvent, du coup, on se surprend soi-même parce qu'on ne pensait pas qu'on allait y arriver, mais en fait, on y est arrivé. Alors, quand on arrive, on a une ambiance qui s'installe très rapidement puisque l'aventure, elle est vraiment accessible à tous dans un cadre qui est naturel et qui invite à lâcher prise. Les parcours, ils sont accessibles dès 3 ans et ils évoluent progressivement. On commence doucement, d'abord on prend confiance et puis petit à petit, on ose un peu plus. Alors, les enfants, ils avancent d'atelier en atelier avec toujours une fierté, tandis que les adultes, s'y retrouvent des sensations simples, presque oubliées. La ligne de vie continue, elle permet de se concentrer sur l'essentiel, le plaisir, sans le stress. Et très vite, le parcours devient aussi un moment qu'on peut partager avec une tyrolienne qui traverse la forêt, un pont suspendu à franchir, un passage, ou qui est parfois un peu technique. Et toujours avec cette petite montée d'adrénaline hein, avant de se lancer. Et puis on est quand même content quand on est arrivé au bout, c'est-à-dire, ah, j'ai des faits, je me suis lancé. Quoi. Donc voilà, souvent, voilà, Justine, si tu as déjà fait ce genre d'activité, on s'encourage beaucoup, on rigole hein, parfois parce qu'on est un peu ridicule, mais c'est ça qui est chouette dans l'acrobranche. On hésite hein, souvent, on hésite à se lancer, on dit, allez, lance-toi. Et puis finalement, on y va.
0: On avance et puis on recule.
2: C'est ça. Non, j'oserais pas me lancer. Voilà. Mais il faut le faire. Il faut se lancer. C'est toujours souvent très chouette. Et donc, parce que c'est là que l'expérience prend tout son sens avec les petits défis qu'on relève finalement ensemble avec le petit groupe qui nous accompagne quand on fait l'acrobranche.
0: Et puis toutes les sensations. Hein.
2: Oui, toutes les sensations, enfin, c'est terrible. L'acrobranche, ça dépend après si on a le vertige ou pas, bien sûr. Hein, mais voilà, quand on a parfois, on se dit « Ah, j'ai peur, mais j'ai envie de le faire », enfin, c'est fantastique. J'aime vraiment beaucoup ce genre d'activité.
0: C'est se dépasser en quelque sorte.
2: C'est ça, c'est vraiment se dépasser. Mais voilà, mais après, qu'on rassure les sous-titres, bien sûr, l'expérience, elle est super agréable parce qu'elle est accompagnée d'une équipe qui est très présente et très attentive. Parce qu'on a des moniteurs qui guident, qui rassurent et qui encouragent toujours avec bienveillance. Voilà, bien sûr, hein, si on ne se sent pas, on ne le fait pas. Mais voilà, avec une équipe comme ça, on a vraiment envie de le faire. Surtout qu'on a une ligne de vie, donc on ne s'inquiète pas. On peut sans souci se lancer, ça va être très chouette. Voilà, donc Arboréo propose ainsi une expérience qui est complète, qui est à la fois active et conviviale, où l'on vient autant pour se dépasser que pour partager un bon moment.
0: Et j'aime beaucoup hein, cette appellation Arboréo.
2: Arboréo, oui. Oui, c'est très...
0: C'est joli, je trouve.
2: Oui, c'est joli. Ça, bon. Très chouette.
0: Ça donne envie de tenter l'expérience.
2: Et oui.
0: Et pour trouver les infos sur ce site qui vient d'entrer hein, dans votre guide.
2: Oui. C'est partie des petits nouveaux qui viennent de rentrer. Voilà. Et donc, c'est sur 365.be, comme toujours.
0: Et on se retrouve la semaine prochaine.
2: Et on se retrouve la semaine prochaine, bien sûr, pour d'autres aventures.
0: Ah oui, acrobranche ou autre.
2: Acrobranche ou autre musée, on ne sait pas encore.
0: À la semaine prochaine.
2: À la semaine prochaine.

0: Je redécouvre ce titre du répertoire d'Hervé Christiani, Radio Bonheur. Ben, j'espère que c'est comme ça que vous envisagez Viva Plus, une radio pleine de bonne humeur en tous les cas, et on tente autant que possible d'être positif et de vous offrir le meilleur des tubes des années 50 aux années 80 avec les Platters dans un instant et Plastic Bertrand.
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0: De la jungle, on va prendre la direction de la rédaction, ce sera à 15h pour le journal de 15h. D'ici là, Claude Nougaro.
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2: Les infos de 15h, Marie-Laure de Kerckhove à la présentation, c'est d'ici une poignée de secondes sur Viva Plus.
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4: Bonjour à toutes et tous. Les peines sont tombées devant les assises du Hainaut pour le procès du drame de Strépy en mars 2022. Paolo Falzone a été condamné à 27 ans de prison pour 7 meurtres et 79 tentatives de meurtre. Antonino Falzone a été condamné à 2 ans avec sursis pour 54 faits de non-assistance à personne en danger. Interrogé sur sa réaction, l'avocat de Paolo Falzone, maître Discepoli, a affirmé que c'était une peine mesurée. L'accusé risquait jusqu'à 30 ans de prison. La présidente de la Cour a exigé son arrestation immédiate. Paolo Falzone dormira ce soir en prison. Decathlon, dont plus d'un millier d'employés s'étaient mis en grève en France au début du mois pour réclamer des hausses de salaire, se lance dans une opération de séduction en promettant le versement de 2000 euros en moyenne en actions gratuites à la majorité de ses plus de 100 000 salariés dans le monde. Pour être éligibles, les salariés doivent avoir au moins 3 mois d'ancienneté à ce jour et toujours faire partie de l'équipe le 16 juin 2029 sans interruption de contrat. Un effet d'annonce qui ne résout pas les problèmes de fin de mois immédiat, réagit le syndicat CFDT. Après presque 4 mois de blocage à cause de la guerre, le détroit d'Ormuz, crucial pour le transport de marchandises, devrait rouvrir vendredi, jour de la signature d'un accord entre Washington et Téhéran pour mettre fin au conflit. Les pétroliers liés à des pays comme le Koweït, l'Irak, les Émirats Arabes Unis et l'Arabie Saoudite ou encore à l'Asie pourraient être les premiers à s'y aventurer. Mais selon les experts, il faudra 4 à 6 mois avant de retrouver les volumes d'exportation de brut précédant la guerre. En football, les derniers matchs de la première journée de la Coupe du Monde ce mercredi à 22h, l'Angleterre affronte la Croatie. Mais avant cela, à 19h, le Portugal, champion d'Europe en 2016, affronte la République démocratique du Congo qui n'a plus disputé le mondial depuis 52 ans. Ensuite, dans la nuit, le Ghana affronte le Panama et l'Ouzbékistan sera opposé à la Colombie. En tennis, Elise Mertens a été éliminée au deuxième tour du tournoi de Berlin. La Belge s'est inclinée au stade des huitièmes de finale face à la jeune tchèque de 20 ans, Nicola Bartunkova, en 2-7, 6-1, 6-4. Voilà pour les infos, merci d'être avec nous.
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2: Et le retour de l'info aussi sur Viva Plus tout à l'heure avec Marie-Laure de Kerckhove à 16h. Le retour de la musique avec déjà un verre de tequila en guise d'apéro disco, mais c'est pas vraiment du disco, cela dit. Ce sont les Champs qui vont ouvrir la marche de cette nouvelle heure de musique. Il y aura également Étienne Dao et puis tous les autres artistes qui représentent ces décennies chères à Viva Plus, 50, 60, 70 et 80. Bientôt, nous irons peut-être au-delà, hein. Oui, parce que le vintage, c'est relatif, la nostalgie aussi. Et puis, quoi d'autre? La demande express dans le cadre de cette tranche horaire entre 15 et 16 heures, c'est toujours d'actualité. 0472 50 60 70, le numéro WhatsApp à composer sur votre portable pour formuler votre demande de chanson. À 16h30, comme chaque mercredi, nous retrouverons François-Xavier Allard des bons plans du Hainaut. Il fera un inventaire des festivités très musicales de ce week-end, hein, 21 juin. Le jour de la fête de la musique avec des concerts un peu partout dans la province de Hainaut, 12 au total. On les détaillera, oui, avec François-Xavier Allard, mais il y aura ici d'autres festivités, notamment à Graty, dans l'entité de Silly. Silly qui est la première ville à adopter le slow food, hein, donc le bien manger, le bien boire. Quoi d'autre? Oh ben, on verra bien avec François-Xavier Allard, hein. Soyez au rendez-vous, il y aura encore d'autres surprises à vous dévoiler. Et là, tout de suite, Tequila.

Un petit week-end à Rome, et pourquoi pas, si vous avez peut-être envie de vacances et prendre la direction de l'Italie. Nous, on prend la direction de la musique de Viva Plus avec ce titre. I will follow him par Little Peggy March. C'est sorti en janvier 1963, un morceau qui est entré dans l'histoire de la musique américaine grâce à un record. Quel record ? De jeunesse, qui tient d'ailleurs encore aujourd'hui. En effet, quand elle a enregistré la chanson, Margaret Anne-Marie Battavio n'avait que 14 ans. Le 27 avril 63, le titre atteint la première place du Billboard Hot 100. Elle n'a alors que 15 ans et devient ainsi la plus jeune artiste féminine de l'histoire à décrocher un numéro 1 aux États-Unis, un record validé d'ailleurs par le Guinness des records et qui n'a jamais été battu. Alors pourquoi Little Peggy March ? Eh bien, ce sont ses producteurs qui l'ont surnommée ainsi. Little parce qu'elle ne mesurait que 1m45, Peggy pour le diminutif de Margaret et March en référence à son mois de naissance. Mais il faut savoir que, avant d'être un tube américain, le morceau est né en France en 1961. C'était un instrumental intitulé Chariot, composé par les chefs d'orchestre français Franck Pourcel et Paul Moria. On y a mis des paroles en français et c'est Petula Clark, la chanteuse britannique, qui en fera un tube en 1962. Il y aura donc Little Peggy March, mais également ce slow, le grand slow du XXe siècle, les Moody Blues, Nights in White Satin, Jacques Dutronc de la partie et notre jeune artiste.

0: demande express.
1: Il y a ces demandes express qui, en fait, on vous lance de temps à autre sur Viva Plus afin de connaître vos choix de musique, vos choix de chansons. Vous pouvez les formuler, ces choix, via le numéro WhatsApp 0472 50 60 70, numéro gratuit, bien sûr, et qui ne mange pas de pain. Mais non, même si moi j'aime bien les tartines. Cela dit, trêve de plaisanterie, n'hésitez pas à nous envoyer vos choix de musique via ce numéro WhatsApp. Et qui sait, peut-être dans les prochaines minutes, juste après Laurent Voulzy, juste après Johnny Hallyday et Electric Light Orchestra, votre chanson favorite. C'est tout ce qu'on espère.

0: Et si pas de confusion possible, vous êtes bien branchés sur Viva Plus.
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0: Cette fois, j'ai pas oublié les piles. Hein. Bon, il faudra un jour que je les enlève parce que je leur marche toujours dessus. Cela dit, on passe à notre demande express. Il y en aura deux à honorer aujourd'hui. D'abord, le choix de Marisa qui souhaiterait, comme son nom l'indique, une chanson à l'italienne avec le talent des Italiens, des Italiennes. Cette chanson, c'est Solenoi de Toto Cutugno. C'est sorti en 1980. Vous me pardonnerez mon accent. Hein. Je sais que je mets pas les accents sur les bonnes syllabes, si je puis dire. C'est avec cette balade romantique que Toto Cutugno va remporter cette année-là le festival de San Remo. Il va ainsi marquer un tournant dans sa carrière d'auteur-compositeur parce que c'est un artiste qui a écrit beaucoup pour les autres. Et cette chanson qui célèbre l'amour, merci pour ce choix. Marisa, cet artiste, j'ai eu l'occasion de réaliser avec lui toute une émission. Oui, oui, c'est un artiste très généreux. Et durant cette émission, j'ai eu le malheur de prononcer le mot de Cambronne à une époque où c'était pas très recommandé et devant le producteur de l'émission. Et sachez que Toto Cutugno m'a sauvé la face en prononçant « Merda Fortuna ».

Grande chanson d'amour avec un grand artiste, c'était pour Marissa, le choix pour sa demande express. Olivier nous demande s'il est possible de retrouver dans nos archives les petits patelins de Marie-Paul Bell. Bien sûr Olivier que c'est possible, c'est de la chanson Bonne Humeur et je peux vous dire que j'ai eu l'occasion de l'interpréter lors d'une fancy fair et je connais les parole par cœur, mais je ne vais pas vous la chanter. Je vais laisser ce soin à Marie-Paul Bell, les petits patelins, pour Olivier. C'est parti. On peut dire

0: je vais, il faudra peut-être revoir la conjugaison. Mais là, je jette un coup d'œil sur la suite de la programmation. Il y aura Rare Bird juste après ceci.
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Et ça fait boum dans l'esprit des jurés au concours Eurovision de la chanson, puisque la chanteuse écossaise a remporté pour la Grande-Bretagne le concours Eurovision en 1969 avec cette chanson. On va rejoindre la rédaction, les informations de 16h en compagnie de Marianne Faithfull, de Ballad of Lucy Jordan. Ça fait partie encore des chefs-d'œuvre que l'on vous propose sur Viva Plus. En vous souhaitant un bel après-midi.

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1: Bientôt 16h sur Viva Plus. Autrement dit, il est temps de rejoindre la rédaction pour le journal de 16h, présenté par Marie-Laure de Kerckhove.
2: Bonjour à toutes et tous. Paolo Falzone est arrivé ce matin devant la cour d'assises du Hainaut avec un bracelet électronique. Il en est ressorti avec des menottes. Les peines ont été prononcées en fin de matinée. 27 ans de prison pour Paolo Falzone pour 7 meurtres et 79 tentatives de meurtre en mars 2022 à Strepy-Bracny. La peine est de 2 ans avec un sursis total de 3 ans pour Antonino Falzone pour 54 faits de non-assistance à personne en danger. Antonino Falzone n'ira donc pas en prison. Après le prononcé de l'arrêt sur les peines, la présidente de la Cour a ordonné l'arrestation immédiate de Paolo Falzone. Maître Discepoli, son avocat, a proposé plutôt une surveillance sous bracelet électronique en attendant son entrée en prison dans quelques semaines. Mais la Cour a finalement suivi l'avocat général. Décision motivée par le risque de récidive, car Paolo Falzone possède encore son permis de conduire. La défense a 15 jours pour introduire un pourvoi en cassation qui est le principal degré d'appel des assises. Le Parlement européen a adopté une directive qui vise à uniformiser et faciliter les expulsions des personnes sous ordre de quitter le territoire. Comment ? Via des visites domiciliaires, entre autres, ou le transfert des personnes sans permis de séjour vers des pays tiers, dits sûrs, avec lesquels elles n'ont aucun lien de connexion ni garantie de sécurité. Avant le vote d'aujourd'hui, le CNCD 11-11-11, un mouvement citoyen actif depuis 50 ans au service de la solidarité internationale, a dénoncé une réforme coûteuse, inefficace et qui ne respecte pas les droits humains, une directive qui permet la mise en place de pratiques comparables à celles de l'ICE aux États-Unis. Une nouvelle étude montre le mal-être des étudiants dans l'enseignement supérieur notamment. Près de 4 étudiants sur 10 font état de symptômes dépressifs modérés ou sévères. 1 sur 2 déclare avoir ressenti le besoin d'un soutien psychologique. Il y a aussi les fins de mois difficiles malgré un job sur le côté. Autre constat, les étudiants fragilisés ne font pas appel aux services sociaux au sein de leur établissement par manque de connaissances ou par crainte d'être stigmatisés. Il s'agit d'une étude du CEGEC, le secrétariat général de l'enseignement catholique. Il a interrogé un peu plus de 7000 étudiants répartis dans 6 hautes écoles en Wallonie et à Bruxelles. Wout van Aert ne prendra pas le départ du Tour de France à cause d'une blessure au coude. C'est son équipe Visma Liseby qui l'a annoncé ce matin. Wout van Aert s'est fait cette blessure à l'entraînement avant le départ du Tour Auvergne-Rhône-Alpes, anciennement le Critérium du Dauphiné, la semaine dernière. Entre-temps, la blessure s'est infectée. Le Tour de France sans van Aert donc s'élancera de Barcelone en Espagne le 4 juillet. Voilà pour les infos, merci d'être avec nous.
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0: aux Folies de Spa qui sont chaque année pour lui un hommage. On va poursuivre en musique, bien sûr. On va retrouver James Brown, Nana Mouskouri de Crookcuts. Donc c'est très éclectique, c'est très varié. Et Nicole Croisi.
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0: Une femme avec toi, monument de la chanson française, sortie en 1975, qui est en fait une reprise d'une chanson composée par l'Italien Alfredo Ferrari et qui a été interprétée pour la première fois par la chanteuse Mia Martini sous le titre de Ino. C'est Pierre Delanoë qui repère le potentiel de cette chanson, de ce morceau. Il décide de réécrire le texte en français pour l'adapter à la voix puissante et jazzy de Nicole Croisi, mais en gardant toutefois cette référence au texte d'origine. Il y a effectivement dans le refrain cette réplique cultissime qui est rentrée dans la culture populaire française. Tu es gay comme un Italien quand il sait qu'il aura de l'amour et du vin. Clin d'œil direct aux origines de la chanson. Nicole Croisi, Une femme avec toi. Bientôt, elle sera sur Viva Plus.
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encore de la variété à suivre sur Viva Plus avant de rejoindre François-Xavier Allard. Des bons plans du Hainaut, il y aura Nicole Croisier, elle est déjà là d'ailleurs, Michael Jackson et Serge Gainsbourg. Quand je vous parlais d'éclectisme,

c'est ces photos de la Russie que j'ai prises à 200 avant ça. 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

0: Extrait du vaste répertoire de Serge Gainsbourg, L'un amour. Mais non, on aime tout. Hein. Gérard Blanchard, par exemple, qui va venir avec Rocamadour, Billy Paul. Il y aura aussi Middle of the Road. Et bien sûr, on va retrouver également le programme de Philippe Demeuzeur. Mais là, tout de suite, c'est nos bons plans de notre Monsieur Bonplan du Hainaut.
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0: François-Xavier Allard des Bons Plans du Hainaut, bonjour.
2: Jocelyne, bonjour.
0: Folklore, artisanat, musique et surtout convivialité, vous avez encore de bons moments à nous proposer pour ce week-end et même parfois au-delà, hein.
2: Ah bah oui, mais c'est surtout ce week-end que je vais vous emmener. D'ailleurs, ici, ce week-end, c'est la Ducasse de Gratti avec le géant Le Meunier. Vous savez que le Hainaut est une terre de géants. Hein. On a bien entendu cette fameuse maison des géants à hâte. Mais ici, c'est à Gratti, dans l'entité de Silly, la cité du Slow Food. Et il y aura pas mal de choses. Donc le vendredi, on ouvre les activités et avec une ambiance musicale chaleureuse. Et le samedi, c'est la grosse journée animée par un marché artisanal et une brocante. Une balade de vieux tracteurs. On aime bien ça dans le coin parce qu'il y en a là aussi bien à Gratti qu'à Lombise, à Toricourt. Ce sont de tout petits villages qui sont magnifiques et qui valent le détour. Il y aura aussi un tournoi de baby-foot géant, tiens, forcément, puisque c'est un géant qui l'organise, il faut un tournoi de baby-foot géant. Et puis on terminera par un blind test en musique. Et le dimanche, bien entendu, on fera un petit tour avec le cortège folklorique des fanfares et les différents groupes invités pour le plaisir des petits et des grands autour du célèbre meunier de Gratti.
0: Je tente d'imaginer ce à quoi ressemble un baby-foot géant. C'est ben, à taille humaine.
2: Vous voyez un peu, si on va sur l'image du groupe Viva Plus, on vous voit tous les animateurs comme un baby-foot. Ben, c'est à peu près ça.
0: Bon, ben d'accord, ok, on va prendre ça comme référence. Et d'ailleurs, vous pouvez toujours liker les publications de Marc Vernon concernant ce baby-foot Viva Plus à l'occasion, évidemment, de la Coupe du Monde. Et puis, c'est pas la Coupe du Monde au château de Solre-sur-Sambre, mais il y aura quand même pas mal d'activités.
2: Mais oui, parce que là, c'est une véritable brocante qui est quand même pas sa première édition. C'est une pour les artisans, hein, c'est pas une brocante, bien entendu. Et donc, en fait, on a vraiment beaucoup d'artisans qui sont présents à Solre-sur-Sambre. Mais en plus, il y a aussi trois plateaux avec des films autour de Funès qui seront projetés. Et vous aurez vraiment l'impression d'être dans les films.
0: Et cette foire aux artisans, est-ce qu'elle se poursuit pas en nocturne?
2: C'est une nocturne, bien entendu. Et c'est pour ça que vous faites bien de le rappeler, Jocelyne. Elle commence à 16h pour se terminer à 22h.
0: Oui, il y a une ambiance très particulière, c'est très chaleureux, c'est très convivial.
2: Et en plus, ben, qui dit sol sur sambre, dit sambre, et la sambre à cet endroit-là est magnifique, elle n'est pas bâtie, elle est encore assez sauvage et vous pouvez faire de belles balades jusqu'à Herculine et peut-être pousser le bouchon un peu plus loin et aller vers la France.
0: Oui, et sol sur sambre, son château est magnifique et beaucoup n'en connaissent pas l'existence.
2: Exactement, et c'est un superbe château fort médiéval. Il a cette belle tour, il a son pont-levis et d'ailleurs... En fait, la Saint-Médard à Solre-sur-Sambre, qui était aussi une démarche folklorique.
0: 21 juin, solstice d'été, rime avec fête de la musique.
2: Effectivement, et ça commencera déjà vendredi 19 juin à Alpes, par exemple, au pied de la Tour Bourbon. Et on aura aussi tout le week-end, le week-end surtout le samedi, la braderie. On aura aussi la fête de la musique et une braderie également à La Louvière, à Binche, la fête de la musique au Square d'Herbet. Et qui dit Binche ne peut pas dire musique sans Mister Cover, c'est le groupe local. Avec, bien entendu, cette année-ci, un petit changement dans le groupe, puisque Nicolas Dieu s'est un peu retiré pour s'occuper des activités autour du Louvre Expo. Il y aura de l'ambiance aussi à Thieuzy. Et là, j'épingle les Sabots d'Hélène. C'est une petite maison super sympathique. Ce sont des bénévoles qui s'occupent de ça, avec le Centre culturel de Soigny, bien entendu. Et là, il y a aussi toute une série de concerts, soit dans la maison, soit dans le jardin, par beau temps. Mais de toute façon, ce week-end, on nous annonce un magnifique soleil, peut-être même de la canicule. Il faudra bien sûr se désaltérer. Et je suis sûr et certain qu'aux différents lieux des fêtes de la musique, on aura mis de quoi se désaltérer.
0: Oui, effectivement. Donc de nombreux endroits dans la province du Hainaut qui vont célébrer cette musique.
2: Oui, il y en a 12 au total.
0: 12 ?
2: Oui, oui.
0: Pas
2: et
0: mal.
2: Là, d'ailleurs, je vous ai mis les références du site où vous pouvez retrouver les 12 fêtes de la musique.
0: Dans le Hainaut.
2: Dans le Hainaut.
0: Oui, il y en aura ailleurs,
2: partout,
0: bien
2: en
0: sûr.
2: Wallonie, bien entendu. Je me suis limité au Hainaut, comme chaque fois, parce que le Hainaut est riche et il y a énormément de choses à voir. C'est peut-être la province la moins titrée, mais c'est la petit trait au poids du cœur.
0: Le Hainaut vibre tout le temps, s'anime tout le temps, et c'est pourquoi vous avez toujours de l'eau à apporter au moulin.
2: Ah oui, les moulins. Un jour, on devrait faire un sujet aussi sur les moulins. Tellement on en a de très beaux. Je pense entre autres à Moulbeuf, je pense à Hostie, je pense à Elzel, le cas sauvage, mais il y a aussi des moulins à eau, style celui du côté de Grosage, dans l'entité de Chièvre. Donc il y a pas mal de choses à visiter, à voir, puisque la plupart de ces moulins sont visitables.
0: Eh ben voilà, c'est un sujet peut-être
2: encore
0: d'une prochaine
2: fois.
0: Bien sûr. Et puis, vous savez que sur Viva Plus, on fête la musique tous les jours.
2: Ben oui, hein, c'est magnifique. Moi, j'adore écouter Viva Plus pour la musique, justement.
0: Que pour la musique.
2: Et votre voix mélodieuse, bien entendu, Jocelyne.
0: On vous retrouve la semaine prochaine. Vous avez obtenu votre ticket.
2: Merci, Jocelyne.
0: À la semaine prochaine.
2: À la semaine prochaine.

0: Il est vrai qu'on parle beaucoup des USA en ce moment. Hein. Salut Philippe.
1: Bonjour Jocelyne, bonjour à tous. Ben oui, des USA, du Mexico et du Canada.
0: Hein. Oui, bien sûr, puisque Coupe du Monde oblige.
1: Ah oui, ben écoutez, on va parler autre chose que du ballon rond, hein, parce qu'il y en a que ça ne m'use pas trop, j'ai entendu ça.
0: Oui, mais non, effectivement, il y en a qui n'aiment pas ça, mais c'est tout à fait leur droit. Par contre, ils sont friands de l'apéro disco, et avant l'apéro disco, il y a toujours une mise en bouche.
1: Ah ben oui, la petite mise en bouche bien sympa entre 17 et 18 heures où j'ai repéré Alain Souchon, Dean Martin, Les Chaussettes Noires et puis du côté de l'apéro disco, qu'est-ce que j'ai glissé de bien aujourd'hui? Jimmy James et The Vagabonds, Alicia Bridges, les Pointer Sisters et on démarra le tout avec Diana Ross.
0: Ah, vous avez mis la main sur votre petit copion.
1: Oui, ben oui, c'est mieux, plus facile. Parce que vous savez, la mémoire, j'ai la mémoire qui flanche.
0: Je ne me souviens plus très bien. Oui, mais c'est mieux un copion qu'un pense-bête, vous ne trouvez pas?
1: Ah oui, c'est plus sympa pour celui de qui en souffre, en tout cas.
0: Oui. Eh bien, on vous retrouve juste après les informations de 17h avec toujours votre bonne humeur caractéristique. Et ça nous fait grand plaisir.
1: Super, à tout à l'heure.
0: À tout à l'heure.
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pas me battre. Hein. Non, non, non, je vais céder la place à Philippe Demesor. C'est lui qui va vous accompagner jusqu'à 19h. Juste après les infos de 17h, on se quitte en musique et en soleil avec Chico Buarque. Je vous souhaite bien sûr une très belle fin de journée et d'ores et déjà un bon début de soirée.

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1: Hola, boa tarde. Il va être 17h sur Viva Plus. Le journal vous sera présenté par Delphine Vreux.
2: Le point final d'un procès long et éprouvant. Paolo Falzone est condamné à 27 ans de prison. Il ne voit pas et entend mal, mais il découvre le théâtre de Namur. Ce groupe franco-belge est en voyage, un voyage sensoriel. Les grandes lignes étaient connues, les petites pas encore. Le protocole d'accord entre l'Iran et les États-Unis semble se préciser, mais Donald Trump dément avoir prévu 300 milliards de dollars pour reconstruire l'Iran. Bonjour, Paolo Falzone est condamné à 27 ans de prison et retourne immédiatement en prison. Son passager, au moment où il a foncé sur la foule au carnaval de Srebrenica, Paolo Antonino Falzone, lui, est condamné à 2 ans de prison avec sursis. La demande de bracelet électronique, même temporaire, a été rejetée. Pour le conducteur Paolo Falzone, cette décision a suscité des réactions de joie dans la salle d'audience et à la sortie des familles. Florence Dussart a assisté à cette ultime journée du procès.
3: De la joie, du soulagement, cette impression d'avoir mené à bout de bras 4 années de combat, les 200 parties civiles du procès du drame de Strepy laissent éclater leur enthousiasme. Paolo Falzone a écopé de 27 ans de prison. Lorena a perdu ses parents et son parrain dans le drame de Strepy.
4: 27 ans, oui, c'est 27 ans, c'est mon âge, donc c'est un peu symbolique aussi. Et que ça se termine comme on l'aurait souhaité dans les grandes lignes, mais forcément, c'est un gros relâchement, un gros soulagement pour tout le monde.
3: Après 6 semaines et demie où toutes leurs souffrances ont été détaillées et exposées, les victimes estiment que la justice a fait son travail. Elles espèrent retrouver un peu de sérénité. Nicolas D'Andrea, le frère du Gilles, Frédéric D'Andrea.
5: Je pense que le mot sérénité est bien choisi. Ça va nous permettre en tout cas d'avancer avec une page qui vient de se tourner, avec des réponses qui sont quand même très satisfaisantes. Et donc je pense qu'aujourd'hui, on peut dire que les 7 personnes décédées peuvent enfin reposer en paix.
3: Certaines victimes espèrent tourner la page. Pour d'autres, ce sera plus compliqué. Lorena.
4: Je pourrais jamais tourner la page sur ce qui s'est passé parce que j'ai perdu mes piliers. Jamais, je pourrais passer à autre chose, ça c'est sûr. Mais espérons que la fin de ce procès pourra m'aider à avancer peut-être.
3: Paolo Falzone ne pourra pas envisager de libération conditionnelle avant 2031.
2: Une ultime journée racontée par Florence Dussart. Alors que les examens se terminent dans l'enseignement supérieur et que les vacances se profilent pour beaucoup, une nouvelle étude montre le mal-être des étudiants. Une étude menée par le CEGEC, le secrétariat général de l'enseignement catholique. 7400 étudiants ont été interrogés. Marine Brillot, 1 sur 2 déclare avoir besoin d'un soutien psychologique.
6: Oui, et les étudiants osent en parler aujourd'hui parce que la santé mentale n'est plus forcément un sujet tabou. Près de 4 étudiants sur 10 font ainsi état de symptômes dépressifs modérés ou sévères, selon cette enquête qui a été réalisée dans 6 hautes écoles du réseau libre en Wallonie à Bruxelles. Alors on observe un lien très clair entre les problèmes financiers et le besoin de soutien. 1 étudiant sur 5 peine à boucler ses fins de mois avec des problèmes de santé à la clé. Les jeunes femmes se disent aussi plus fragiles, tout comme les étudiants qui sont originaires de pays hors Union européenne. Alors des services sociaux existent dans la plupart des établissements, mais les étudiants ne poussent pas forcément leurs portes. Paul Lodewijk l'a constaté dans son enquête.
7: Beaucoup d'étudiants disent qu'ils préfèrent aller consulter ailleurs, même si effectivement l'anonymat est garanti toujours dans ce genre de situation et qu'on prend bien soin de respecter des règles déontologiques. Il y a toujours la peur du regard, que ce soit de la part des collègues, des autres étudiants ou la part éventuellement des professeurs, de savoir qu'effectivement on a fréquenté ces services.
6: Le CEGEC souhaite que son étude interpelle les politiques et que l'on repense les dispositifs d'aide, et cela même si la Fédération Wallonie-Bruxelles, on le sait, sert la vis côté finance.
2: Merci Marianne Brillot. Ce projet européen a été baptisé « Voyage en surdit cécité ». Il rassemble des personnes malvoyantes et malentendantes, belges et françaises, pour leur montrer qu'elles peuvent, malgré ce double handicap, découvrir de nouvelles contrées. Le groupe et les accompagnants s'arrêtent à Namur cette semaine. Une halte au théâtre, une rencontre sensorielle que nous propose Grégory Faube.
8: Les formes sont arrondies. Les couleurs dominantes sont essentiellement le bleu et le
9: Olivier
8: rouge.
9: Stoffel s'est chargé des visites guidées au théâtre de Namur. Aujourd'hui, face à un public souffrant à la fois d'une déficience auditive et visuelle, il propose une découverte des lieux sensoriels et tactiles aidés par des interprètes en langue des signes.
10: C'est vraiment un changement de paradigme total pour quand on est habitué à faire visiter ce théâtre. C'est de voir ce théâtre autrement.
9: Les visiteurs sont notamment invités à toucher une maquette en bois du théâtre afin d'en cerner la structure.
11: Étage.
9: La visite tactile se poursuit. Puis sur la scène, l'une des accompagnatrices, Brigitte, fait découvrir à André une série d'objets utilisés lors des représentations.
12: La perruque, le chapeau, dès qu'il a ça sur la tête, bah lui, ça, il peut jouer le rôle.
9: Au programme également une prestation d'un chanteur lyrique qui interprète du Mozart. Les membres du groupe peuvent le toucher pour ressentir les vibrations vocales. Une immersion artistique qui touche particulièrement Christian, originaire de La Réunion.
13: Ça nous aide à ressentir ce qu'on a dans le cœur.
9: Pour la responsable du projet, Emmanuel Fiono, cette découverte démontre que le handicap n'est pas et ne doit pas être un frein pour accéder à la culture.
14: Cette expérience et la rencontre qui permettent l'ouverture des lieux et du coup une vie plus douce pour tous et une vraie inclusion.
9: Le voyage en surdité cité n'est pas encore prêt de se terminer. Après l'escale namuroise, l'aventure artistique et humaine qui a débuté en avril à La Réunion se poursuivra la semaine prochaine à Poitiers.
2: Et restons à Namur où un vote est attendu ce soir au Parlement wallon. Le vote pour ratifier le CETA, le traité de libre-échange entre l'Union européenne et le Canada. Il y a 10 ans, la Wallonie s'y était opposée et fermement. 10 ans plus tard, elle le valide. Rudy Hermans nous dit ce qui a changé depuis 2016.
15: Suite à la fronde wallonne, des éléments du CETA ont été clarifiés, d'autres remaniés et l'accord est d'ailleurs entré en vigueur dès 2017 sur le principal volet, les échanges commerciaux, avec notamment la suppression des barrières douanières. Mais il reste une pierre d'achoppement, le règlement d'éventuels litiges entre multinationales et États. La crainte de l'opposition est que des pays soient condamnés lourdement pour des législations qui ne conviendraient pas aux investisseurs. Anne Lamblin, députée PS.
16: Le gouvernement wallon aurait dû demander une garantie sur ce tribunal multilatéral d'investissement qui empêcherait ce type de scénario, sans quoi c'est risqué de perdre des milliards.
15: Dans la majorité, on estime que le mécanisme de règlement des litiges a été amélioré et on rappelle qu'il a été validé par la Cour de justice de l'Union européenne. Les engagés, jadis contre, sont désormais pour. Loris Resinelli.
17: Aujourd'hui, on essaie un autre mécanisme, pas parfait, on l'entend, mais qui est beaucoup plus équitable entre les États et les entreprises.
15: La Wallonie va donc voter définitivement en faveur du CETA, mais qu'est-ce que ça changera demain? Rien, puisqu'une dizaine d'États européens ne l'ont pas encore ratifié. Et en attendant un déblocage sur ces aspects juridiques, le volet qui facilite les échanges commerciaux Europe-Canada restera en vigueur, comme aujourd'hui.
2: Le vote est attendu en début de soirée. Vous avez rangé les pulls, sortez à présent la crème solaire. Les températures grimpent pour atteindre déjà 32 degrés localement demain, de 33 à 35 vendredi. En France, la suffocante barre des 40 degrés sera sans doute dépassée. Paris, le département de la Seine et 25 autres départements vont passer en alerte canicule orange dès demain. Vendredi doit être signé en Suisse le protocole d'accord entre les États-Unis et l'Iran. Les grands contours du texte ont déjà été dévoilés, mais quelques informations fuitent, Pascal Bustamante.
18: Plusieurs organes de presse américains, CNN et Bloomberg, ont pu mettre la main sur un document préparatoire au mémorandum d'accord. S'il prévoit bien la réouverture du détroit d'Ormuz et la promesse de l'Iran de ne pas se doter d'armement nucléaire, il prévoit aussi un plan de reconstruction et de développement de l'Iran à hauteur de 300 milliards de dollars. Quand on l'évoque devant Donald Trump, la réaction est immédiate.
19: C'est faux, vous pouvez investir si vous le souhaitez. Que vais-je faire? Interdire formellement tout investissement? Non, nous n'investissons pas. Nous ne mettons pas 10 centimes. Nous n'investissons pas. Et nous n'avons pas de fonds.
18: La rumeur a déjà provoqué une levée de boucliers dans les rangs républicains du Congrès, avec le reproche de trop donner aux Iraniens. Du côté de la Maison-Blanche, on conditionne tout avantage financier pour les Iraniens à leur comportement futur. L'accord final reste quant à lui à négocier.
2: Une quinzaine de pétroliers ont d'ailleurs franchi le détroit d'Ormuz cette semaine. Ils n'ont plus disputé de Coupe du Monde de football depuis 52 ans. Leur pays s'appelait d'ailleurs encore le Zaïre. Les footballeurs congolais font leur entrée à la Coupe du Monde ce soir face au Portugal de Ronaldo. Le capitaine Chancel Mbemba est un ancien joueur d'Anderlecht. Voici ses mots pour parler de l'état d'esprit de son équipe nationale, les Léopards.
20: Il n'y a pas de pression chez nous. L'esprit d'équipe, on est là. Mais on sait très bien, les top joueurs, les grandes nations, on respecte, mais avec beaucoup d'humilité. On est fiers de nous. On a passé dans les tempêtes, pour être qualifié en Coupe du Monde. On attend les Georgiens.
2: Le Portugal contre la République démocratique du Congo. C'est ce soir à 19h et à 22h, il y aura Angleterre contre la Croatie. Et voilà qui referme ce journal. Bel après-midi.
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de Music et je m'en vais suivre ce bon conseil et ne pas arrêter la musique tout de suite. Que nenni, 17h15, bonjour les amis, très heureux de vous accueillir sur Viva Plus. Remercions tout d'abord Jocelyne qui vous a accompagné tout au long de l'après-midi. Elle revient demain dès 13h avec de nouvelles escapades. De notre côté, main dans la main, bras dessous, nous sommes sur Viva Plus jusqu'à 19h avec l'apéro disco que je vous sers dès 18h. Mais avant cela, nous allons partager encore de la bonne musique également, comme ceci. Il y a donc du Pierre Grand-Cola dans la programmation. Lady Lay, il y a ceci. Alors que mon écran devient tout noir. Oula, ah, ça va, il est revenu. Mais non, tout va bien. Dean Martin, à l'instant, Volare, ça promet. Hein. Dites donc, il y aura également ceci. Un mauvais esprit en studio, quoi. The Drifters avec On Broadway. Puis-je me permettre de vous souhaiter une excellente fin d'après-midi et vous proposer la suite. Alain Souchon, il y a de la rumba dans l'air. Et tout de suite, Sylvie Vartan avec la participation de Carlos. 2 minutes 35 de bonheur.

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1: J'ai trois créneaux musicaux à partager avec vous dans la suite de la programmation sur Viva Plus. La grande chanson française avec la môme Piaf, de la tendresse avec Mark Hamilton, et puis là tout de suite du crooner avec Dean Martin.

0: Et bien usé le 78 tours. Heureusement qu'il y a toujours le talent de Edith Piaf là-dessus, hein. La vie en rose. 17h31, excellente fin d'après-midi, voire début de soirée, hein. Appelons un chat un chat. Vous êtes sur Viva Plus, vous avez fait le bon choix. François Valéry, Pierre Groscola et Oscar Benton. On est bien sur Viva Plus.
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0: Je vais être honnête avec vous, j'avais complètement zappé ce titre-là de François Valéry. Emmanuel, bien sympa. Je croyais que ça allait parler d'une jolie jeune dame installée sur un siège en osier, mais que non. Ça a l'air plus propre sur lui, quoi, je veux dire. Oui, bah écoutez, les temps changent. Dans la suite du programme, j'ai le Crazy Horse, j'ai les Drifters, mais j'ai aussi Eddie Cochrane.
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0: J'ai pas eu le temps de faire les recherches parce que je suis un peu fainéant aujourd'hui, mais il me semble bien que c'est la version originale, hein, ça, les Drifters avec On Broadway. Personnellement, j'ai une petite préférence pour la version de reprise de George Benson, mais voilà, ça fait plaisir à tout le monde et c'est le principal, c'est voulu sur Viva Plus. Dites donc, les programmes télé, Bernard Dewey, c'est quand vous voulez, hein.
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0: C'est du Nile Rodgers sous ce titre-là. Hein. Ben oui, les comparses du groupe Chic. C'était encore, et une fois de plus, une réussite. Bonsoir les amis. Très heureux de vous accueillir dans l'apéro disco sur Viva Plus. Et bonne nouvelle, j'ai de nouveau fouillé le grenier de Viva Plus et j'ai retrouvé ceci. C'était sorti de l'esprit, hein, le groupe T-Connection avec Saturday Night en disco version. Ça tombe bien puisqu'on est dans l'apéro disco.
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0: Oh, c'est gentil ça.

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Les Pointer Sisters à l'instant dans votre apéro disco sur UA+ avec Jump, 18h14. Là, c'est Alessia Bridges qui prend le relais.

Son nom d'artiste est Woody. Nous ne savons pas. I Can't Let You Go, c'était ce qu'il y avait à l'instant dans votre apéro disco sur Viva Plus. On va varier un peu les sonorités, vous êtes d'accord ou pas? Non mais j'attends une réponse. Bah alors je décide. Voilà, c'est pas du disco, mais on a envie d'en mettre quand même plein les oreilles sur Viva Plus avec Human League. Don't You Want Me. Bon début de soirée.

0: Jackman Jackson, Let's Get Serious.
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Vous savez quoi, je vais encore vous parler du grenier de Viva Plus. Non, ben, c'est pas qu'on y trouve tout en un coup, parce que c'est un petit peu le bazar, hein. Rien n'est rangé. Donc c'est un petit peu au hasard des fouilles avec la lampe de poche que je retrouve des titres qu'on a parfois un petit peu oubliés, comme celui-ci. Écoutez. Ah oui, c'est lui. Tony Esposito, Papa Chico dans votre apéro disco.

disco avant l'heure. Hein. C'est 19h l'heure finale. Bah oui. Alors, j'ai sous la main ceci. Sympa, hein? Jimmy James and the Vagabonds. I'll go where the music takes me. Bon voyage sur Viva Plus.

Casey and the Sunshine Band, hein, vous les avez reconnus, bien entendu. Get down tonight, c'est l'heure, oui, c'est l'heure de servir le petit dernier pour la route. Et il sera complètement funky, avec le titre A Real Motherfucker. Je l'ai bien dit, hein, le « yeah ». C'est Johnny Guitar Watson.

0: soirée à l'écoute des programmes de Viva Plus. Je vous retrouve en grande forme dès 17h demain. Au revoir les amis.
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2: Il est 19h. David Rifon, bonsoir à tous. Paolo Falzone, condamné à 27 ans de prison. L'arrêt sur les peines est tombé en fin de matinée devant la cour d'assises du Hainaut. Paolo Falzone, reconnu coupable vendredi dernier de 7 meurtres et 81 tentatives de meurtre pour avoir foncé avec sa voiture sur des Gilles et leurs proches. C'était lors du carnaval de Strepy-Bracny en mars 2022. Le passager du véhicule Antonino Falzone, lui, écope de 2 ans avec sursis. Du côté des proches des victimes, c'est aujourd'hui le soulagement. Nicolas D'Andrea est le frère d'une des victimes.
3: Là, dès ce soir, il dormira en prison, donc ça, c'est une grande satisfaction. Et je pense que rendre la justice, c'est aussi agir en conséquence. Et aujourd'hui, c'était le cas.
4: Le procès est fini, c'est une page qui se tourne. Comment est-ce que vous envisagez les choses maintenant?
3: Ça va retomber, hein, donc il y aura la fatigue à gérer, hein, puisque l'accumulation, on a été un peu dans nos réserves, j'ai envie de dire. Et donc là, il va falloir prendre le temps de se reposer, de reprendre d'autres habitudes, des rituels différents. Donc ça va passer par une étape qui sera, à mon avis, compliquée les premiers jours, avec peut-être un sentiment de vide, hein, je pense. En discutant avec deux avocats, eux-mêmes le vivent lors d'un procès d'assises, donc je pense qu'on ne va pas y échapper. Mais projeter aussi de belles choses, on a l'approche des vacances avec du soleil, donc je pense qu'il y a l'occasion aussi de profiter de temps avec les nôtres et de prendre soin de nous.
2: Interview Florence Dussart. L'actualité, c'est également le mouvement de grogne des enseignants qui se poursuit alors que les épreuves externes approchent à grands pas. CEB, CE1D, CESS sont censés commencer demain. Les directeurs et directrices doivent récupérer les copies dans ce qu'on appelle les écoles coffre-fort, là où les examens sont centralisés pour être ensuite répartis dans les différents établissements. Mais en province de Liège, des profs bloquent des écoles coffre-fort. Leur objectif, vous l'aurez compris, empêcher les copies de sortir. Nous avons recueilli les réactions de plusieurs d'entre eux devant l'école Bressoux-Piron, où est centralisée une partie des copies pour les écoles de la région de Liège.
5: Ici se trouvent stockées des évaluations externes, donc CE1D, CESS, et avec les camarades, on est venu bloquer simplement les directions du secondaire qui venaient chercher les évals.
6: Concrètement, comment ça se passe? Est-ce qu'il y a des directions qui se présentent ici devant vous pour récupérer ces évaluations?
5: Les directions du secondaire ont été prévenues que ça ne servait à rien de venir puisqu'il y avait piquet. Et pour le primaire, alors on laisse passer pour le CEB.
7: On fait ça aussi parce qu'on s'est rendu compte que les élèves n'avaient pas eu l'occasion de faire des révisions correctes. Il y en a qui n'ont même pas eu de révision non plus à cause des grèves. Vu que le gouvernement n'annule pas l'épreuve, bah nous on se met devant pour ne pas que les élèves passent l'épreuve et que ce soit à leur détriment en fait.
2: Des témoignages recueillis par Julien Covolo du côté du cabinet de la ministre. On rappelle que ces épreuves externes sont une obligation décrétale. Les détails sur le projet d'accord de paix entre l'Iran et les États-Unis ont fuité. Plusieurs médias américains, dont l'agence Bloomberg, affirment disposer de ce plan en 14 points qui doit être formellement signé en Suisse vendredi. Le plan précise notamment que le détroit d'Ormuz sera rouvert immédiatement après la signature, que les États-Unis participeront à un plan de reconstruction et de développement économique de l'Iran. Les États-Unis débloqueraient également certains des avoirs iraniens gelés. En échange, l'Iran promet de ne jamais produire d'armes nucléaires. Wout Van Aert, forfait pour le Tour de France. Le Belge a chuté avec son vélo de contre-la-montre à l'entraînement il y a maintenant 2 semaines. Wout Van Aert est blessé au coude et son infection ne diminue pas. Ce forfait est un coup dur pour le coureur et pour son équipe Visma Liesebike. Van Aert devait une fois encore être l'un des lieutenants de luxe de Jonas Vingegaard dans sa quête d'un 3e Tour de France. Notre consultant Gérard Bullens ne s'inquiète pas. Mais une fois de plus, Wout Van Aert va devoir se remobiliser et adapter ses objectifs.
8: Il a cette capacité de revenir, d'être revancheur et de trouver les solutions. On l'a vu en début de saison, encore une fois, avec cette blessure en cyclocross, quand il commence à neiger en plein milieu du cross à Molle. Il revient, son objectif c'est Paris-Roubaix, il gagne Paris-Roubaix. Je pense qu'ici, on ne veut pas courir de risque non plus avec un des porte-drapeaux de l'équipe. S'il y a vraiment une infection, si on ne peut pas être à 100% d'ici 2 semaines, il est logique qu'on le laisse sur le côté et qu'on le remplace.
2: Interview Kevin Papen, le Tour de France commence le 4 juillet à Barcelone. Lui, il est prêt pour le Tour. Tadej Pogacar a surclassé ses adversaires dans la première étape du Tour de Suisse. Le Slovène s'est imposé au terme d'un solo de 70 km, plus de 2 minutes d'avance sur son plus proche poursuivant. La première dernière étape du Tour de Belgique, le Baloise Belgium Tour, remporté par l'Érythréen Binyam Girmay au sprint devant le Belge Tim Merlier. La pression est sur Cristiano Ronaldo à la Coupe du Monde. Ses principaux concurrents pour le titre de meilleur buteur ont dégainé hier 2 buts pour Kylian Mbappé, 2 pour le Norvégien Erling Haaland et surtout les 3 de Lionel Messi avec l'Argentine. Le Portugal de Ronaldo affronte la République démocratique du Congo. Le coup d'envoi vient d'être donné, à suivre sur Tipeee et sur Ovio. Passez une excellente soirée à notre écoute.
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0: Il est 20h. David Rifon, bonsoir. Emmanuel Macron ressort satisfait du sommet du G7 à Évian. Selon le président français, le groupe des 7 pays parmi les plus industrialisés de la planète s'est remobilisé pour accroître la pression sur la Russie pour mettre fin à la guerre en Ukraine. Emmanuel Macron se félicite notamment du renforcement annoncé des sanctions envers Moscou. Le sommet de 3 jours est désormais terminé. Enfin, pas tout à fait pour Emmanuel Macron et Donald Trump. Donald Trump reçu à Versailles ce soir par le couple Macron pour un dîner de travail. Les détails de l'accord de paix entre l'Iran et les États-Unis ont par ailleurs fuité aujourd'hui et sont d'ailleurs révélés ce soir par des responsables américains. Cet accord comprend la réouverture totale du détroit d'Ormuz dès vendredi lors de la signature officielle. Et à ce propos, le chef de la diplomatie chinoise a déclaré aujourd'hui à son homologue iranien qu'il était essentiel que toutes les parties mettent réellement en œuvre leurs engagements couchés pour l'instant sur papier. Pékin précise que la Chine a toujours soutenu les revendications raisonnables et légitimes ainsi que les efforts de l'Iran pour préserver sa souveraineté et sa sécurité. Le ministre chinois des Affaires étrangères a demandé que la navigation dans le détroit soit correctement gérée. La Chine est un importateur net de pétrole et l'une des grandes économies asiatiques pour lesquelles cette voie maritime est essentielle à leur approvisionnement énergétique. Même tonalité du côté du Premier ministre indien, Narendra Modi a exhorté le président américain à garantir la sécurité des marins indiens dans le cadre de l'accord de paix. 3 Indiens sont morts il y a quelques jours dans une frappe américaine visant un navire commercial au large d'Oman. Narendra Modi a lui aussi déclaré que garder ouvert le détroit d'Ormuz était vital pour l'économie mondiale et que la liberté de navigation doit être protégée. Il atteindra 550 euros le mégawatt-heure demain à 20h45. Le prix de l'électricité sur le marché de gros atteindra son plus haut niveau depuis le début de l'année. Il fera en effet chaud et les climatiseurs seront principalement à l'origine de la hausse de la demande demain soir, alors qu'au même moment, la production des panneaux solaires sera en baisse et que le vent est faible. Faute de soleil et de vent, ce sont alors surtout les centrales au gaz qui nous fournissent de l'électricité. Or, le gaz naturel est cher en ce moment en raison de la guerre au Moyen-Orient. Un mot de la rencontre en cours à la Coupe du Monde. C'est la mi-temps entre le Portugal et la République démocratique du Congo. Le score 1-0. Les deux communautés présentes en Belgique suivent cette rencontre avec attention. Et vous pouvez d'ailleurs la suivre en notre compagnie en télé sur Tipeee ainsi que sur notre plateforme RTBF Ovio. Merci de nous écouter. Passez une excellente soirée.
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0: 21h. David Riffon, bonsoir. C'était il y a 10 ans, en 2016, la Wallonie partait en croisade contre le CETA aux yeux du monde entier. La région wallonne faisait alors de la résistance, une des seules pour dénoncer cet accord de libre-échange signé entre l'Union européenne et le Canada. Les visites canadiennes en Belgique n'avaient rien changé. 10 ans plus tard, c'est-à-dire aujourd'hui, eh bien le Parlement wallon a donné son feu vert à cet accord qui prévoit des droits de douane supprimés pour toute une série de produits. 10 ans plus tard, il faut dire que le monde a changé entre les velléités impérialiste de Donald Trump et l'importance pour l'Europe de se fournir en produits pétroliers et en terres rares. Le continent européen assouplit, et en tout cas la Wallonie assouplit son point de vue par rapport aux Canadiens. Le traité de libre-échange a été voté majorité, MR engagé contre opposition, PS, PTB, écolo. Vladimir Poutine a reçu ce mercredi à Kazan plusieurs dirigeants asiatiques pour un sommet parallèle à celui du G7, au cours duquel son homologue américain Donald Trump a affirmé vouloir intensifier ses efforts pour mettre fin à la guerre en Ukraine. Le président russe, 73 ans, a reçu les premiers ministres thaïlandais, vietnamiens, cambodgiens, malaisiens, singapouriens, ainsi que le chef de l'État des Philippines, Ferdinand Marcos Jr. Un sommet de 2 jours à l'occasion des 35 ans de collaboration entre la Russie et l'Association des Nations de l'Asie du Sud-Est, l'ASEAN. 11 pays membres de cette organisation sont présents au total et la principale journée de travail est prévue demain selon le Kremlin. L'Iran dit examiner la possibilité que son protocole d'accord avec les États-Unis soit signé par les présidents des deux pays eux-mêmes lors d'une rencontre prévue en fin de semaine en Suisse. C'est ce qu'a affirmé le porte-parole du ministère iranien des Affaires étrangères. L'Iran avait jusque-là affirmé que le texte serait signé par son principal négociateur, Mohammad Bagher Ghalibaf, président du Parlement iranien, et par le vice-président américain J.D. Vance. En marge de la clôture du sommet du G7 à Evian, Donald Trump a lui-même déclaré que cette signature pourrait intervenir demain déjà. Comme la Belgique, un but partout. Le Portugal de Cristiano Ronaldo n'a pas pu faire mieux que ce score de 1-1 contre la République démocratique du Congo. La rencontre vient d'ailleurs de se terminer. Dans une heure, l'entrée en lice cette fois de l'Angleterre d'Harry Kane face à la Croatie de Luka Modric. Merci de nous suivre, passez une belle soirée.
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0: Il est 22h. David Riffon, bonsoir à tous. L'actualité ce soir, c'est tout d'abord ce score. Un but partout entre le Portugal et la République démocratique du Congo à la Coupe du Monde. Le Portugal a très bien démarré la rencontre et ouvert le score dès la 5e minute. Mais par la suite, le niveau des Portugais a baissé et les Congolais sont revenus dans la partie. Ils ont inscrit leur premier but en Coupe du Monde en égalisant en toute fin de mi-temps. Et puis le score n'a pas bougé par la suite. Un partout donc, la RDC prend son premier point en Coupe du Monde. À l'instar de la Belgique, le Portugal de Cristiano Ronaldo a donc, lui, calé au démarrage. Autre rencontre, elle débute en ce moment, c'est entre l'Angleterre et la Croatie. Deux grandes stars également, Harry Kane et Luka Modric, les Croates, troisième du mondial au Qatar il y a 4 ans. Comme prévu, la réserve fédérale américaine a laissé ses taux directeurs inchangés aujourd'hui. Ils restent dans leur fourchette actuelle, comprise entre 3,5% et 3,75%. Cette réunion de la Fed était la première, présidée par le nouveau président Kevin Warsh. Les pressions inflationnistes déclenchées par la guerre au Moyen-Orient ont radicalement modifié les perspectives de la politique monétaire aux États-Unis. Alors qu'on anticipait des baisses de taux ces dernières semaines, sous pression parfois de Donald Trump, eh bien l'inflation provoque au contraire un cycle de maintien ou de remonter des taux. Une première hausse pourrait d'ailleurs avoir lieu d'ici la fin de cette année. C'est la réponse européenne au X Twitter américain d'Elon Musk. Le réseau social W a été lancé aujourd'hui, une première version publique, en tout cas à disposition des internautes, annoncée en janvier au forum de Davos. W, qui a choisi son nom en clin d'œil à X, la lettre suivante dans l'alphabet, eh bien, espère rivaliser avec le réseau américain en capitalisant essentiellement sur l'Europe et sur la confiance. Il a d'ailleurs reçu le soutien de plusieurs personnalités européennes, dont le président du Conseil européen Antonio Costa. Le nouveau réseau, basé en Suède, impose à ses membres de prouver leur identité lors de leur inscription, ce qui garantit plus de sécurité. X Twitter est d'ailleurs souvent critiqué pour ce côté anonyme. Merci de nous écouter, passez une très belle soirée.
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0: Il est minuit.
1: David Riffon avec vous pour ces informations. Tout d'abord, cet appel à la prudence pour les prochains jours. Une vague de chaleur est attendue chez nous. Pensez à rester à l'ombre et bien vous hydrater. L'Institut Royal Météorologique a placé tout le territoire en avertissement jaune pour forte chaleur jusque dimanche matin au moins. Dès ce jeudi, le thermomètre va dépasser les 32 degrés dans le centre et l'est du pays, peut-être jusqu'à 35 degrés en de nombreux endroits ces prochains jours. Le Service public fédéral Santé publique maintient l'activation de la phase d'avertissement du plan forte chaleur et pic d'ozone. La FGTB et la CSC ont déposé un préavis d'action pour les entreprises sidérurgiques situées dans le Hainaut. L'initiative trouve son origine dans le conflit social toujours en cours chez Thy-Marcinelle à Charleroi. Le préavis, qui vaut pour l'ensemble des entreprises dépendant de la commission paritaire 104, arrivera à échéance dans une semaine et donc à partir de jeudi prochain, des actions de différentes formes pourraient avoir lieu. Le conflit social en cours chez Thy-Marcinelle en sera à son 27e jour ce jeudi. La grève entamée par les ouvriers de l'usine sidérurgique s'inscrit dans la restructuration de la phase à chaud. Et pour l'instant, les syndicats estiment très insuffisantes les propositions de la direction dans le cadre de la négociation du plan social. Les représentants des travailleurs réclament une meilleure prise en compte de l'ancienneté et de la pénibilité au travail. Les détails sur le projet d'accord de paix entre l'Iran et les États-Unis ont fuité ce mercredi soir. Plusieurs médias américains, dont l'agence Bloomberg, ont publié ce plan en 14 points qui doit être formellement signé en Suisse vendredi. Peut-être même dès ce jeudi, a fait savoir Donald Trump. Des responsables américains ont publié les contours de l'accord également. Le plan précise notamment que le détroit d'Ormuz sera rouvert immédiatement et complètement après la signature, que les États-Unis participeront à un plan de reconstruction et de développement économique de l'Iran. Les États-Unis débloqueraient également les avoirs iraniens gelés. En échange, Téhéran promet de ne jamais produire d'armes nucléaires. Le Portugal de Cristiano Ronaldo a calé pour son entrée en lice à la Coupe du Monde. Un but partout entre le Portugal et la République démocratique du Congo. Les Congolais, courageux, ont tenu le point du partage. C'est d'ailleurs leur premier point en phase finale de Coupe du Monde. Ils ont aussi par ailleurs inscrit leur premier but en phase finale via Johan Huissa. Merci de nous écouter, vous que vous soyez, passez une belle et douce nuit.
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0: Il est 1h.
1: David Riffon avec vous pour ces informations. Tout d'abord, cet appel à la prudence pour les prochains jours. Une vague de chaleur est attendue chez nous. Pensez à rester à l'ombre et bien vous hydrater. L'Institut Royal Météorologique a placé tout le territoire en avertissement jaune pour forte chaleur jusque dimanche matin au moins. Dès ce jeudi, le thermomètre va dépasser les 32 degrés dans le centre et l'est du pays, peut-être jusqu'à 35 degrés en de nombreux endroits ces prochains jours. Le Service public fédéral Santé publique maintient l'activation de la phase d'avertissement du plan forte chaleur et pic d'ozone. La FGTB et la CSC ont déposé un préavis d'action pour les entreprises sidérurgiques situées dans le Hainaut. L'initiative trouve son origine dans le conflit social toujours en cours chez Thy-Marcinelle à Charleroi. Le préavis, qui vaut pour l'ensemble des entreprises dépendant de la commission paritaire 104, arrivera à échéance dans une semaine et donc à partir de jeudi prochain, des actions de différentes formes pourraient avoir lieu. Le conflit social en cours chez Thy-Marcinelle en sera à son 27e jour ce jeudi. La grève entamée par les ouvriers de l'usine sidérurgique s'inscrit dans la restructuration de la phase à chaud. Et pour l'instant, les syndicats estiment très insuffisantes les propositions de la direction dans le cadre de la négociation du plan social. Les représentants des travailleurs réclament une meilleure prise en compte de l'ancienneté et de la pénibilité au travail. Les détails sur le projet d'accord de paix entre l'Iran et les États-Unis ont fuité ce mercredi soir. Plusieurs médias américains, dont l'agence Bloomberg, ont publié ce plan en 14 points qui doit être formellement signé en Suisse vendredi. Peut-être même dès ce jeudi, a fait savoir Donald Trump. Des responsables américains ont publié les contours de l'accord également. Le plan précise notamment que le détroit d'Ormuz sera rouvert immédiatement et complètement après la signature, que les États-Unis participeront à un plan de reconstruction et de développement économique de l'Iran. Les États-Unis débloqueraient également les avoirs iraniens gelés. En échange, Téhéran promet de ne jamais produire d'armes nucléaires. Le Portugal de Cristiano Ronaldo a calé pour son entrée en lice à la Coupe du Monde. Un but partout entre le Portugal et la République démocratique du Congo. Les Congolais, courageux, ont tenu le point du partage. C'est d'ailleurs leur premier point en phase finale de Coupe du Monde. Ils ont aussi par ailleurs inscrit leur premier but en phase finale via Johan Huissa. Merci de nous écouter, vous que vous soyez passé une belle et douce nuit.
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